Je crois que toi et moi, on a un peu le même problème. C'est-à-dire qu'on peut pas vraiment tout miser sur notre physique, surtout toi. Alors si je peux me permettre de te donner un conseil, c'est oublie que t'as aucune chance, vas-y, fonce. On sait jamais, sur un malentendu, ça peut marcher.

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bien la trouver cette cassette quand même. Parce qu'il y a trop de souvenirs où, il manque le son, où il y a le son mais pas l'image. Moi, il y a carrément des périodes où c'est le trou noir, quoi. Des périodes où je me rappelle de rien du tout, carrément. Chelou, quand même. Bon, après, il y a les photos, mais... C'est pas pareil, quoi. Des fois, on se fait une fausse idée avec les photos. Je pense qu'un jour, si j'ai des gosses, je mettrai des caméras partout. 24 heures sur 24, comme dans le loft. Ça, quand ils seront grands, ils pourront se regarder. Ils pourront voir à quel point ils étaient relous, quoi. Parce que c'est vrai que les...

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1: Bonjour.
2: Bonjour.
1: Est-ce qu'il serait par hasard possible, j'ignore si ça existe, de consulter un fichier sur lequel il y aurait les noms et adresses d'anciens nazis établis au Brésil? Il y a forcément une amicale d'anciens nazis ou un club, une association. Mémorial nazi, peut-être.
0: Monsieur, sachez que l'Allemagne est une démocratie et qu'en aucun cas, une ambassade allemande pourrait être au courant des agissements d'anciens nazis.
1: Oui, mais enfin, entre Allemands...
0: Tous les Allemands ne sont pas nazis, monsieur.
1: Oui, je connais cette théorie, oui.
0: Je crois que je vais vous demander de partir, monsieur.
1: Soit. Chou blanc, donc. Au Wiedersehen. 48 FM.

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0: Claude François, c'est de la poésie. Voilà ce que c'est, Claude.
1: La poésie, c'est plutôt Brassens, non?
0: Qu'est-ce que tu m'emmerdes avec Brassens, toi? Hein? L'autre moustache qui ferait mes couilles avec nouilles. J'ai perdu ma couille au fond du ravin. Moi aussi, je peux le faire, ça, hein?

0: C'est toi, François ?
1: Ça va pas ?
0: J'ai très très froid.
1: Ah, mais ça va s'arranger.
0: T'as fermé la porte ?
1: Ouais, pourquoi ?
0: Parce que j'ai été attaqué par des renards tout à l'heure.
1: Ah, mais c'est normal, ça, c'est la saison.
0: Ah bon ?
1: Regardez si tu veux, hein, parce que les plantes sont graves, là, il y en a pour un moment.
2: T'es sûr ?
0: J'ai du mal à parler parce que j'ai les dents qui poussent.

0: preso bagno, moi au pays de Cocagne. J'ai pas besoin de ton champagne.
1: Mais comme on sait jamais à qui on s'adresse et à qui on a affaire.

0: Qu'est-ce que tu fais?
1: Mais lâche!
0: Non! Tu la donnes! Donne! Tu lâches! Oh. Donne! Hey, viens là! Hey, tu donnes! Hey. Viens!
1: Oh!
0: Viens
1: hey, là. Oh.
2: Quoi? Ah, je suis pas sûr.
0: Deux.
2: Je suis pas sûr que ce soit la bonne méthode, ni la bonne façon pour parler au chien, tu vois.
0: Il m'a Est-ce pris tu... mon poulet!
1: Non, il t'a pas pris ton poulet. Il s'est servi en poulet.
2: Excuse-moi.
1: Je pense pas que ce soit à toi ou à nous de les éduquer, mais plutôt à eux. Voilà. Il y a quelqu'un qui sont chez eux ici, c'est pas nous. C'est bien eux. Ou nous. Alors, donc, à la limite, toi, demande-lui l'autorisation si tu peux manger avec lui, si tu veux.
0: Alors, je suis pas sûr qu'il me réponde.

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1: Espagne-Argentine, ce sera donc à partir de 19h en temps universel, en direct et en intégralité sur nos antennes africaines. La maîtrise espagnole ou la rage argentine, une finale pour une nouvelle étoile, ça c'est un article à lire sur RFI.fr. Une finale au MetLife Stadium, un stade ciel ouvert du New Jersey en banlieue de New York. New York frappé par des orages depuis quelques heures et c'est plutôt une bonne nouvelle pour le match car ça devrait permettre de réduire un petit peu la pollution de l'air qui se matérialise par un épais nuage de fumée venu du Canada où des incendies font rage. Ça a d'ailleurs énervé Donald Trump qui a accusé son voisin de négligence dans l'entretien de ses forêts. Des critiques absolument inacceptables dénonce le dirigeant de la province canadienne de l'Ontario. Au total, plus de 950 brasiers sont actifs dans le pays. Plus de 200 sont hors de contrôle avec une situation particulièrement critique dans le centre du Canada. On fait le point avec notre correspondante à Montréal, Nafi Alibert.
2: Après un début de saison plutôt calme, les incendies ont explosé ces deux dernières semaines au Canada. Et c'est dans le nord de l'Ontario que la situation est la plus critique. Près de la moitié des 190 feux qui font rage ne sont pas maîtrisés. Les plus exposés sont souvent des communautés autochtones isolées. Dans l'une d'entre elles, le feu a presque entièrement détruit un village en moins d'une heure. Alors le premier ministre ontarien, Doug Ford, invoque un incendie d'une violence sans précédent et assure que son gouvernement a fait tout son possible. Mais plusieurs chefs autochtones accuse la province de les avoir abandonnés. Deux nations ont dû, par exemple, organiser elles-mêmes l'évacuation de leurs habitants. Le Premier ministre est aussi accusé par l'opposition d'avoir sous-financé la lutte contre les feux, tandis que le syndicat des pompiers dénonce quant à lui un manque criant d'effectifs. Doug Ford promet désormais de nouveaux aéronefs et davantage de personnel, mais dans le nord de la province, ces renforts arrivent après les évacuations improvisées et parfois après que les flammes ont déjà tout emporté. Nafia Libère, Montréal, RFI.
1: Au moins un mort à Kiev après une nouvelle nuit marquée par des frappes russes dans plusieurs quartiers de la capitale ukrainienne. Ça intervient au lendemain d'autres frappes ukrainiennes, celles-ci, contre deux centres logistiques en Russie. Elles ont fait au moins 8 victimes. Kiev était donc sous les bombes cette nuit après une nouvelle soirée de manifestation. Pas que là-bas d'ailleurs, c'était aussi le cas à Lviv, à Kharkiv ou encore à Dnipro et Odessa. Le limogeage du populaire ministre de la Défense Mykhailo Fedorov ne convainc toujours pas, c'est même plutôt le contraire. Il énerve franchement. Les manifestants réclament son retour et dans le même temps le départ de celui avec qui il était en conflit et ce qui a entraîné sa mise à l'écart d'ailleurs, le commandant en chef de l'armée ukrainienne, Oleksandr Sirski. Reportage dans le cortège à Kiev d'Emmanuel Chaz.
3: Sirski dehors, c'est la demande pressante des Ukrainiens à nouveau rassemblés à Kiev par milliers. Parmi eux, Anton, un vétéran. Il est amputé des deux bras et d'une jambe, couvert de marques d'éclat d'obus et il a perdu un œil. Il explique.
4: Je suis ici, premièrement, parce que je ne suis pas en service actif. Je ne participe pas au combat car, comme vous pouvez le constater, je suis déjà blessé et inapte au service. Je suis ici pour que Zelensky revienne sur sa décision, rappelle Fedorov et limoge Sirski. Car Sirski fait subir à notre armée des atrocités dont je pensais que seuls les Russes étaient capables. Il est entouré d'une telle clique de courtisans, chacun doit lui rendre des comptes. Chacun devrait se prosterner à ses pieds et reconnaître en lui un excellent commandant. Mais en réalité, il n'en est rien. Et son régime, Skelia, est une véritable machine à tuer qui commet des actes honteux envers l'armée ukrainienne.
3: Le sentiment est partagé par l'ensemble des manifestants. Pour eux, l'armée ukrainienne doit être placée sous le commandement d'une personnalité plus soucieuse de la vie de ses hommes. À Kiev, il se murmure que Volodymyr Zelensky serait en pleine consultation pour remplacer Oleksandr Sirski. Emmanuel Chaz, Kiev, RFI.
1: Et Volodymyr Zelensky a bel et bien reconnu avoir mené de nombreuses consultations ces deux derniers jours et il annonce que des décisions concernant l'armée vont être prises. Pas plus de précision de sa part, mais les médias ukrainiens spéculent effectivement sur un remplacement d'Oleksandr Sirski. La punition américaine, car c'est bien, je cite, pour punir la mort de deux soldats américains lors de frappes iraniennes en Jordanie que les États-Unis annoncent avoir à nouveau bombardé la République islamique cette nuit. Téhéran, de son côté, annonce avoir attaqué deux bases militaires américaines au Koweït. Le guide suprême Mojtaba Ramenei menace dans un message écrit d'infliger aux États-Unis des leçons inoubliables. Pour lui, la signature de Donald Trump n'a aucune valeur, référence au protocole d'accord conclu entre les deux pays le mois dernier, mais qui semble bien fragile après déjà 8 nuits consécutives d'affrontements. À Gaza, un cessez-le-feu a lui été conclu en octobre dernier et pourtant 11 personnes ont perdu la vie dans des frappes israéliennes hier. Bilan des autorités autorités locales de l'enclave. Parmi les victimes, un couple et trois de ses enfants. Voilà qui ne devrait pas entamer la détermination du maire de New York, Zoran Mamdani. Hier, il s'est dit engagé dans des discussions actives avec les autorités new-yorkaises sur la possibilité ou non de faire arrêter le premier ministre israélien Benjamin Netanyahou en septembre prochain lors de sa visite dans la ville pour l'Assemblée générale des Nations Unies. Netanyahou est, je le rappelle, visé par un mandat d'arrêt de la Cour pénale internationale pour crimes de guerre et crimes contre l'humanité dans la bande de Gaza. Et depuis, Israël a aussi fait la guerre à l'Iran, aux côtés donc des États-Unis. Et alors qu'une reprise officielle des hostilités semble se dessiner, chaque jour davantage un petit peu plus, se pose la question du rôle que pourrait jouer l'État hébreu. Ces derniers mois, l'armée israélienne s'est dite prête pour une reprise des combats. Mais l'est-elle vraiment? Car les soldats manquent. Et si le Parlement a allongé la durée du service militaire de 30 à 32 mois, ça ne suffira pas, selon le général Dado Bar Khalifa, chef de la direction des ressources humaines de l'armée israélienne. Les précisions depuis Jérusalem de Michel Paul.
0: Pour le général israélien, cette rallonge de 2 mois est certes une nécessité opérationnelle. Elle doit permettre de stabiliser les unités et donner un léger répit aux appelés comme aux réservistes épuisés par des mois de guerre sur plusieurs fronts. Mais le compte n'y est pas. L'état-major réclamait un retour aux 36 mois de service en vigueur avant 2015. Face à l'usure des troupes, les forces armées estiment qu'il manque urgemment 12 000 hommes, dont 7 000 combattants. Le chef des effectifs insiste, cette réforme ne remplace pas la nécessité d'élargir le recrutement à l'ensemble de la société, une formule qui cible directement la communauté ultra-orthodoxe. Actuellement, près de 70 000 jeunes religieux en âge de servir restent exemptés, un sujet hautement inflammable pour la coalition gouvernementale qui tente par tous les moyens législatifs de préserver les privilèges de son électorat religieux. Michel Paul, Jérusalem, RFI.
1: Sécurité régionale, gouvernance démocratique, intégration économique, voilà le programme à Lungi, près de Freetown, en Sierra Leone. C'est là qu'a lieu ce dimanche le sommet des chefs d'État et de gouvernement de la CEDEAO. On en attend une douzaine sur place et selon nos informations, le général Biram Diop, ex-ministre sénégalais de la Défense, devrait prendre la tête de la commission. À Sao Tomé et Principe, c'est pour élire celui qui va prendre la tête du pays que près de 150 000 électeurs se rendent aux urnes ce dimanche dans ces îles d'Afrique centrale. 4 camps candidats et 2 qui ont dominé la campagne, le sortant Carlos Villanova et le candidat de son ancien parti, Nito Dabreu, état des lieux avec Willy Diallo.
5: Dans cette élection, 2 branches de l'ADI, l'Action démocratique indépendante, se feront face dans les urnes. On a d'un côté le président sortant, Carlos Villanova, chef de l'État depuis 2021. Il se présente comme le candidat de la continuité en expliquant que ce second mandat va lui permettre de consolider le travail entrepris ces 5 dernières années. Il n'est plus soutenu par l'ADI, le parti qu'il a mené au pouvoir lors de la précédente élection. En janvier 2025, le président a limogé le gouvernement de Patrice Trovoada et perdu le soutien du parti. Il reprochait notamment à l'ancien Premier ministre ses absences répétées. Un moment de crise institutionnelle dans le pays qui a connu 3 premiers ministres en une semaine. Depuis cette fracture, le parti donc est divisé entre d'un côté les soutiens du président et les soutiens du parti traditionnel de l'autre. Résultat, pour cette élection, Carlos Villanova est soutenu par une coalition de partis d'opposition, avec face à lui Nito Abreu, député soutenu par l'ADI. Lui est présenté à l'inverse comme le candidat du renouveau politique et soutenu par l'ancien gouvernement.
1: Et si aucun candidat ne franchit la barre des 50% des suffrages ce dimanche, eh bien un second tour est prévu le 9 août. 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
6: Gaëtan Plenet.
1: Le retour de l'actualité africaine dans très exactement 18 minutes. Mais d'ici là, la chronique défense, on va parler de cette reconversion ô combien utile pour les hélicoptères de combat en France. Ils détruisent des drones maintenant. Et puis on va aussi parler des animaux et de leur tendance à l'infanticide, même s'ils ont parfois, disons, de bonnes excuses. Ne m'agressez pas pour avoir dit ça, on va tout vous expliquer dans la chronique de la biodiversité. Mais d'abord, on en parlait dans le journal, c'est bientôt fini et ce sera très certainement un crève-cœur pour les amoureux de football. Plus qu'un match à jouer à la Coupe du Monde masculine, mais pas n'importe lequel, Espagne-Argentine pour le titre à partir de 19h en temps universel. Ce sera à suivre en direct et en intégralité sur nos antennes africaines, comme ce fut le cas hier soir pour la petite finale, celle pour la 3e place que s'adjuge finalement l'Angleterre au terme d'un match assez fou remporté 6-4 contre la France. C'est donc bientôt la fin d'une Coupe du Monde XXL, 104 matchs dispersés dans 3 pays, le Canada, le Mexique et les États-Unis. Les États-Unis, où le soccer, comme on l'appelle là-bas, est loin d'être le sport le plus populaire, hein, peinant à peine à rivaliser avec le football américain, le baseball ou encore le basket. Quoique, à Atlanta, où ont lieu plusieurs matchs, l'amour est visiblement né avec une partie des spectateurs. Reportage d'Edouard Maille.
7: Pied droit, pied gauche, Sydney s'entraîne à jongler sur ce terrain de foot dans un parc. L'adolescent joue au foot depuis longtemps ici à Atlanta, mais n'a jamais vu autant d'engouement pour son sport.
4: À chaque fois que je vais sur un terrain de foot, j'ai l'impression qu'il y a de plus en plus de monde. On dirait que tout le monde se met au foot. Ce sport a pris une ampleur incroyable. Franchement, ici à Atlanta, on n'entend parler que de ça. Le foot par-ci, le foot par-là. C'est sans doute le phénomène numéro un du moment ici à Atlanta.
7: Il est venu avec un ami pour lui montrer comment manier le ballon. Son ami Harris avait un peu joué plus jeune, mais s'y est vraiment mis après être allé voir un match de la Coupe du Monde à Atlanta.
8: Je me suis dit que ce serait sympa d'essayer, alors je suis venu au parc et je me suis mis à jouer. C'est vraiment amusant. C'est clairement plus difficile que ça en a l'air, mais on prend envie.
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10: Bonjour, c'est un temps chaud et ensoleillé qui nous attend aujourd'hui avec 30 degrés cet après-midi sur Langogne, 31 à Mende, Marvejols et la Canourgue. Pour la semaine prochaine, il ne devrait pas y avoir d'évolution. Enfin aujourd'hui, c'est la Saint-Arsène.
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1: Bonjour à toutes et à tous et bienvenue dans l'agenda de ce dimanche 19 juillet sur 48FM. On commence avec les marchés et les vides-greniers. Comme chaque dimanche matin, retrouvez les marchés de producteurs de Montbrun au cœur des gorges du Tarn, ainsi que celui de Sainte-Croix-Vallée française. À Rousse, le foyer rural organise un marché brocante de 9h à 15h sur le grand parking avec buvette sur place. Au Massegros, la fête du pain est également l'occasion de découvrir le marché du pays réunissant producteurs et artisans locaux. Et enfin, à Langogne, le Secours Populaire organise un grand vide-grenier à 9h en centre-ville. Place ensuite aux sorties nature et patrimoine à Saint-Privat-de-Valongues. Mariette vous emmène à la découverte des 5 trésors des Cévennes lors d'une balade guidée mêlant paysages, faune, flore et histoire du territoire. Une sortie sur réservation. Côté culture, plusieurs rendez-vous sont proposés à Saint-Chély-d'Apché. Le 21e salon des collectionneurs de Haute-Lozère réunit de nombreux passionnés de cartes postales, timbres, monnaies et autres objets de collection. C'est de 9h à 17h au centre socio-culturel. À Langogne, le musée de la filature des calcaires accueille toujours l'exposition de dentelles contemporaines autour de la trame, tandis que les œuvres du peintre Robert Lafare sont exposées à la médiathèque et à l'office de tourisme. Et on termine par les grands rendez-vous sportifs et festifs. C'est l'événement du jour en Lozère, le 53e semi-marathon Marvejols-Mende. Des milliers de coureurs s'élanceront sur les 22,4 km de cette course mythique avec une arrivée des premiers athlètes, place du Foirail à Mende aux alentours de 10h. Avec en plus de ça, plein d'animations en centre-ville. C'est donc ce matin du côté de Mende. Et puis, on en parlait hier à Lac de Naussac, le triathlon Langogne-Naussac se poursuit avec les dernières épreuves de cette 11e édition. C'était l'agenda de votre dimanche 19 juillet sur 48FM. Excellente journée à toutes et à tous.
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3: Bonjour, c'est un temps chaud et ensoleillé qui nous attend aujourd'hui avec 30 degrés cet après-midi sur Langogne, 31 à Mende, Marvejols et la Canourgue. Pour la semaine prochaine, il ne devrait pas y avoir d'évolution. Enfin aujourd'hui, c'est la Sainte-Arsène.

0: 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Il est 7h ici à Paris, 2h de moins en temps universel.
1: Nemo en piste.
0: RFI Matin, ça commence avec votre journal, Julien Coquelle-Rouet. Bonjour Julien.
2: Bonjour Nemo, à la une de ce journal, de nouvelles frappes américaines pour punir l'Iran cette nuit, alors qu'hier une attaque iranienne sur une base en Jordanie a tué 2 soldats américains et qu'un autre est porté disparu. Le protocole d'accord semble définitivement enterré entre les deux pays. Et le guide suprême Mojtaba Khamenei y voit la preuve que la signature de Donald Trump n'a pas de valeur. Dans l'actualité également, une sortie ratée. Mais en beauté, l'équipe de France a tout autant frôlé le déshonneur et l'exploit hier, défaite 6-4 face à l'Angleterre en petite finale de la Coupe du Monde de football. Place à la finale aujourd'hui, Espagne-Argentine, le dernier match de Lionel Messi que ses supporters attendent avec émotion. Nous serons à Buenos Aires. Dans ce journal également, la Hongrie qui poursuit son chemin vers la désurbanisation. Le président nommé par le Premier ministre déchu a accepté hier de signer l'amendement qui le démet de ses fonctions. Et puis un rendez-vous en Sierra Leone aujourd'hui, le sommet des dirigeants de la CEDEAO ce dimanche.
0: Il menace les États-Unis de leçons inoubliables.
2: Les mots du guide suprême iranien Mojtaba Khamenei, alors qu'hier une attaque iranienne de missiles et de drones a tué 2 soldats américains dans une base militaire en Jordanie. L'escalade se poursuit entre les deux pays par les mots et sur le terrain. L'armée américaine a mené cette nuit sa 8e série consécutive de frappes sur l'Iran et dit avoir ciblé notamment les auteurs de l'attaque. Téhéran frappe de nouveau le Koweït ce matin et la spirale de violence au Moyen-Orient semble reparti pour de bon, Gwendal Lavina.
3: Sur X, l'armée américaine indique avoir lancé dans la nuit de nouvelles frappes contre l'Iran pour s'en prendre à ses capacités de blocage du détroit d'Ormuz, mais aussi, je cite, punir rapidement les gardiens de la révolution qui ont mené des attaques contre des militaires en Jordanie. Un peu plus tôt hier, l'armée avait annoncé la mort de 2 soldats sur une base située dans le royaume et ajouté être sans nouvelles d'un 3e. Ce sont les premiers soldats américains tués depuis la reprise des combats le 7 juillet. Donald Trump évoque un événement regrettable, très triste, et affirme n'en avoir rien à faire, que l'Iran ne respecte plus les termes du protocole d'accord. Dans un message écrit relayé par la télévision d'État, l'ayatollah Mojtaba Khamenei estime, lui, je cite, que l'ennemi américain cherche à inciter à la guerre et que les violations répétées du texte par les États-Unis démontrent que la signature de leur président est sans valeur. Ces derniers jours, les armées des deux pays ont visé des infrastructures civiles à un rythme rarement vu depuis le début de la guerre. Des ponts, des centrales électriques et des usines de dessalement d'eau aurait ainsi été détruit en Iran et dans des pays du Golfe. Gwendal Avina, New York, RFI.
2: Des attaques contre les infrastructures civiles et notamment des dégâts et des blessés annoncés par le Koweït sur un site pétrolier décrit comme vital dans le pays. Les pays du Golfe dénoncent les frappes iraniennes sur ces cibles civiles comme des crimes de guerre. La situation du conflit est à suivre à tout moment dans notre direct sur RFI.fr.
0: Julien, ils ont évité le pire mais finissent malgré tout à la 4e place.
2: Un dernier match entre la catastrophe et la prouesse hier soir pour les Bleus. L'équipe de France battue par l'Angleterre en petite finale de la Coupe du Monde. Après un début de match aux airs de naufrage, 4-0 à la mi-temps, avant le réveil des Français qui n'a pas empêché pour autant l'Angleterre de s'imposer sur un score final de 6-4, 10 buts en un seul match. On se souviendra de cette petite finale comme d'un match historique, Eric Mamrut.
4: Près de 100 ans que les Bleus n'avaient plus été menés de 4 buts à la pause, cela valait bien un gros coup de gueule de Didier Deschamps dans les vestiaires pour tenter de réveiller une équipe totalement amorphe, composée de 7 nouveaux joueurs par rapport à celle aligné en demi-finale contre l'Espagne. Une colère et pas moins de 4 changements effectués qui se sont révélés payants avec 3 buts tricolores inscrits à l'entame de la seconde période.
5: Oui, je me suis un peu énervé comme ça m'arrive. J'aurais pu en changer 8 à la mi-temps. Mais après, c'est une question de fierté, d'orgueil, de caractère. On a failli renverser une montagne qui était insubmersible. Mais c'est bien que l'équipe ait eu cette réaction et passer très près de quelque chose qui aurait pu être encore plus beau.
4: Une révolte salutaire mais insuffisante à l'arrivée avec une défaite 6-4, la 2e consécutive pour les Bleus qui signent une fin de tournoi bien amère. Le défenseur Jules Koundé.
6: Le regret c'est avant tout de ne pas être en finale, on ne va pas mentir, c'est un match qui est difficile à jouer. Maintenant on se doit quand même de faire mieux parce que terminer 3e c'est toujours mieux que terminer 4e. Il y a quand même de la déception parce que je pense que globalement ce mondial a été On a montré une image positive. Je pense que les gens ont pris, pour la plupart des matchs, du plaisir à nous voir jouer. Et terminer comme ça, ça laisse un goût amer un peu dans la bouche.
4: Avec un goût un peu plus sucré néanmoins pour Kylian Mbappé, double buteur hier et désormais en tête du classement des buteurs de ce mondial devant Lionel Messi. Éric Mabrut, Miami, RF.
2: Kylian Mbappé qui devient au passage le meilleur buteur de l'histoire de la Coupe du Monde, toute édition confondue. Une défaite en beauté pour conclure aussi 14 ans de parcours pour Didier Deschamps. C'était hier le 185e et dernier match pour lui en tant que sélectionneur de l'équipe de France.
0: Et place tout à l'heure au clou du spectacle, la finale de cette Coupe du Monde entre l'Espagne et l'Argentine.
2: Les Argentins qui vont tenter d'accrocher une quatrième étoile sur leur maillot, qui serait aussi la deuxième d'affilée. Aucune équipe n'a réussi ce coup sur coup. Depuis le Brésil de Pelé, en 1958 et 1962, la rencontre sera, quoi qu'il arrive, historique pour l'Argentine. Le dernier match en Coupe du Monde de son héros Lionel Messi, les supporters sont prêts et chauffés à blanc à Buenos Aires. Reportage Caroline Vic.
7: Le point commun de tous les chants de supporters argentins de cette Coupe du Monde, c'est Messi. Il n'y a pas une chanson sans une mention du capitaine. Pour les Malouines, pour Diego, pour la dernière de Léo, dit la chanson. Une réalité qui angoisse les Argentins comme Hernan.
8: Quand il partira, ça va nous anéantir. Je suis ému parce que je pense à sa carrière, les sacrifices de ses débuts, tout ce qu'il a enduré, toutes les joies qu'il nous a apportées malgré les critiques des Argentins au moment où rien n'allait. Je suis extrêmement fier qu'il nous représente.
7: Et pour la nouvelle génération, Messi est une idole absolue. Valeria.
9: Mes deux enfants sont petits. Leur première Coupe du Monde a été en 2022. Donc ils sont nés avec cette fête. Et pour eux, Messi est un dieu. Mon aîné a 30 maillots de Messi et il a 6 ans. Que ce soit le dernier mondial de Messi, ça m'angoisse. Je me dis qu'il n'y aura plus personne comme lui. On n'a plus Maradona, Messi s'en va. Qu'est-ce qu'il nous reste? Mais je me dis aussi qu'on est l'Argentine, qu'un nouveau talent va forcément arriver.
7: Sur tout le territoire argentin, on compte plus de 12 000 clubs de football. Et ce soir, un futur Messi sera certainement devant son écran. Le numéro 10 a déclaré vouloir profiter de cette finale, la troisième de sa carrière. Et pourquoi pas, un nouveau titre de champion du monde à son palmarès déjà impressionnant. À Buenos Aires, Caroline Vic, RFI.
2: Espagne-Argentine, la finale de cette Coupe du Monde de foot à suivre ce soir sur RFI si vous nous écoutez en Afrique. Le coup d'envoi est à 19h, temps universel.
0: Julien, aux États-Unis, en bref, l'arrestation de l'influenceur masculiniste Andrew Tate.
2: Avec ses près de 11 millions d'abonnés sur le réseau social X et une célébrité acquise notamment en justifiant les violences conjugales et en affirmant que les femmes sont la propriété de leur conjoint, l'ancien combattant de kickboxing et partisan revendiqué de Donald Trump. Interpellé avec son frère à Miami hier, à la demande du Royaume-Uni qui réclame leur extradition pour des faits de viol, d'agression et d'infraction à caractère sexuel et pédocriminel. Andrew et Tristan Tate avaient déjà été incarcérés plusieurs mois en Roumanie pour des accusations similaires. Leur avocat clame leur innocence et dénonce un coup politique.
0: En Hongrie, à présent, une victoire de plus pour Peter Madiar.
2: Le premier ministre hongrois qui avait déjà mis fin au règne de Viktor Orban et qui se débarrasse maintenant de son allié le plus haut placé, le président Tomasz Ujok, nommé en 2024, a accepté hier de signer l'amendement à la Constitution qui met fin à ses fonctions, Daniel Valo.
10: C'est sur les réseaux sociaux et par un bref message que le président hongrois en a fait l'annonce. Après avoir envisagé des recours juridiques et un bras de fer politique avec Peter Madiar, Tomasz Ujok rend les armes et accepte donc de signer l'amendement qui entraîne sa propre destitution. Ancien juge de la Cour constitutionnelle, nommé président en 2024, Tomasz Ujok était qualifié de marionnette de Viktor Orban par le nouveau dirigeant hongrois qui avait exigé son départ dès le lendemain de sa victoire dans les urnes. Pour le contraindre à quitter ses fonctions, le Parlement avait adopté en début de semaine un amendement constitutionnel que le président hongrois, durant plusieurs jours, a refusé de promulguer. Peter Madiar avait menacé d'engager une procédure de destitution s'il persistait dans ce refus. Malgré le soutien de Viktor Orban et malgré les critiques de plusieurs organisations de défense des droits de l'homme inquiètes des méthodes employées par le nouveau dirigeant hongrois, Tomasz Ujok renonce finalement à l'épreuve de force. Ce sera sans doute un soulagement pour Peter Madiar qui s'épargne ainsi une crise institutionnelle majeure.
2: Et le Parlement hongrois va pouvoir à présent désigner un nouveau président qui restera en fonction jusqu'à l'adoption de la nouvelle constitution promise par Peter Madiar.
0: Le menu sera chargé à Lungi aujourd'hui.
2: Près de Freetown en Sierra Leone, l'ouverture ce dimanche d'un nouveau sommet des chefs d'État et de gouvernement de la CDAO. Une douzaine de dirigeants attendus et l'avenir de l'organisation sous-régionale qui sera notamment parmi les sujets d'aujourd'hui, Serge Daniel.
11: Sur la table, un document important, il est intitulé « Le nouveau pacte du futur de l'organisation ». Dans tous les domaines, de nouveaux chantiers seront ouverts, confie une source bien informée. On attend des engagements fermes de la part des chefs d'État de la communauté. Pas des paroles, mais des actes, souffle un diplomate anglophone. Au cours du même sommet, le président de la Sierra Leone, président d'exercice de la CDAO, présentera à ses pairs une stratégie permettant de garder les liens avec les trois États putschistes du Sahel, Mali, Burkina Faso, Niger, notamment pour lutter contre le terrorisme. L'autre temps fort de la rencontre sera l'élection du nouveau président de la commission de la CEDEAO. L'actuel titulaire du poste en fin de mandat devrait, d'après nos informations, être remplacé par l'ancien ministre sénégalais de la Défense, le général Biram Diop. Deux chefs d'État participent pour la première fois à un sommet de l'organisation. Le Guinéen Mamadi Doumbouya, dont le pays était à un moment suspendu pour coup d'État, et le Béninois Romuald Ouadahi, récemment élu président de la République du Bénin. Serge Daniel, Dakar, RFI.
0: Et puis Julien, plus de 2000 hectares de forêt réduits en cendres aux portes de Paris. La situation se stabilise en forêt de Fontainebleau.
2: Les deux incendies sont fixés mais ils ne sont pas éteints et les pompiers restent très vigilants. Ils restent déployés un peu partout dans le massif pour éteindre les points chauds et les reprises d'incendies car les feux continuent de couver sous terre. Et Romain Philippe a suivi sur plusieurs kilomètres, une équipe chargée de les débusquer.
12: Je suis là de l'autre côté du chemin parce que ça fumait fort en hauteur.
13: Ici, tout a brûlé. Il ne reste que les rochers et les arbres calcinés. Au milieu, une vingtaine de pompiers arpentent le secteur dévasté. Leur mission, explique le capitaine Fabien de Abreu Lopez, quadriller la zone à la recherche du moindre point chaud.
14: Donc, du coup, l'idée, c'est d'aller chercher toutes ces fumerolles à la main et de les refroidir, d'aller les gratter.
13: Très vite, l'équipe de sapeurs-pompiers repère de la fumée qui s'échappe d'un chaos rocheux. Ils interviennent immédiatement pour noyer ce qu'on appelle ces feux zombies.
14: Et on voit que le bois là, c'est une racine et il est brûlé, alors qu'il était enterré. Et du coup, le feu court là-dedans, il s'est propagé dedans et là maintenant, c'est ce qu'on voit partout, on entend parler des feux zombies. Non, parce qu'il est mourant mais qui court. Il court là-dedans.
13: Un feu mourant, mais qui présente de vrais risques, car il pourrait conduire à une reprise de feu, voire pire.
14: Et si jamais il y a des endroits comme ça, des fumerolles, sur des zones un peu plus en lisière, des zones un peu plus vertes, oui, il pourrait se repartir là-dedans, avec des conditions météo, le vent, etc., qui pourraient permettre une éclosion d'un nouvel incendie, et avec d'autres conditions, une propagation.
13: Ce travail s'annonce long et fastidieux. Selon les autorités, il va durer des jours, voire des semaines.
2: Romain Philips, en forêt de Fontainebleau.
0: Merci Julien Coquelrouem et à tout à l'heure. 7h13 ici à Paris. 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Nous sommes donc ensemble pour 3 heures. Vos rendez-vous d'information toutes les demi-heures. Le football, évidemment, à la une. On connaît la composition du podium de la Coupe du Monde après la victoire de l'Angleterre face à la France. Pas tout à fait l'ordre. La finale, c'est ce soir entre l'Argentine et l'Espagne. Dans l'actualité également ce dimanche, cette 8e nuit de frappes américaines sur l'Iran. Washington dit vouloir punir la mort de 2 militaires en Jordanie. Le guide suprême iranien menace de son côté d'infliger des leçons inoubliables aux États-Unis. Les États-Unis, nous en prenons la direction tout de suite. Bienvenue. C'est bien sûr la une ce dimanche. Le dénouement de la Coupe du Monde masculine de football qui de l'Albi Céleste ou de la Roja soulèvera le trophée. Réponse ce soir, un mondial organisé pour la première fois dans 3 pays différents, au Canada, au Mexique et aux États-Unis donc, où le soccer, comme il l'appelle, a toujours eu du mal à se faire une place au milieu des baseball, des footballs américains ou du basket. Pourtant, après plus d'un mois de compétition, le ballon rond a su conquérir le cœur de certains et de certaines. Reportage à Atlanta, signé Edouard Maille.
15: Pied droit, pied gauche, Sydney s'entraîne à jongler sur ce terrain de foot dans un parc. L'adolescent joue au foot depuis longtemps ici à Atlanta, mais n'a jamais vu autant d'engouement pour son sport.
16: À chaque fois que je vais sur un terrain de foot, j'ai l'impression qu'il y a de plus en plus de monde. On dirait que tout le monde se met au foot. Ce sport a pris une ampleur incroyable. Franchement, ici à Atlanta, on n'entend parler que de ça. Le foot par-ci, le foot par-là. C'est sans doute le phénomène numéro un du moment ici à Atlanta.
15: Il est venu avec un ami pour lui montrer comment manier le ballon. Son ami Harris avait un peu joué plus jeune, mais s'y est vraiment mis après être allé voir un match de la Coupe du Monde à Atlanta.
17: Je me suis dit que ce serait sympa d'essayer, alors je suis venu au parc et je me suis mis à jouer. C'est vraiment amusant. C'est clairement plus difficile que ça en a l'air.
18: La Ville de Mende vous présente la météo.
19: Bonjour, c'est un temps chaud et ensoleillé qui nous attend aujourd'hui avec 30 degrés cet après-midi sur Langogne, 31 à Mende, Marvejols et la Canourgue. Pour la semaine prochaine, il ne devrait pas y avoir d'évolution. Enfin aujourd'hui, c'est la Saint-Arsène.
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1: Bonjour à toutes et à tous et bienvenue dans l'agenda de ce dimanche 19 juillet sur 48 FM. On commence avec les marchés et les vides-greniers, comme chaque dimanche matin. Retrouvez les marchés de producteurs de Montbrun, au cœur des gorges du Tarn, ainsi que celui de Sainte-Croix-Vallée française. À Rousse, le foyer rural organise un marché brocante de 9h à 15h sur le grand parking avec buvette sur place. Au Massegros, la fête du pain est également l'occasion de découvrir le marché du pays, réunissant producteurs et artisans locaux. Et enfin, à Langogne, le Secours populaire organise un grand vide-grenier à 9h en centre-ville. Place ensuite aux sorties nature et patrimoine à Saint-Privat-de-Valongues. Mariette vous emmène à la découverte des 5 trésors des Cévennes lors d'une balade guidée mêlant paysages, faune, flore et histoire du territoire. Une sortie sur réservation. Côté culture, plusieurs rendez-vous sont proposés à Saint-Chély-d'Apcher. Le 21e salon des collectionneurs de Haute-Lozère réunit de nombreux passionnés de cartes postales, timbres, monnaies et autres objets de collection. C'est de 9h à 17h au centre socio-culturel. À Langogne, le musée de la filature des calcaires accueille toujours l'exposition de dentelles contemporaines autour de la trame, tandis que les œuvres du peintre Robert Lafare sont exposées à la médiathèque et à l'office de tourisme. Et on termine par les grands rendez-vous sportifs et festifs. C'est l'événement du jour en Lozère, le 53e semi-marathon Marvejols-Mende. Des milliers de coureurs s'élanceront sur les 22,4 km de cette course mythique avec une arrivée des premiers athlètes, place du Foirail à Mende aux alentours de 10h. Avec en plus de ça, plein d'animations en centre-ville. C'est donc ce matin du côté de Mende. Et puis, on en parlait hier, à Lac de Naussac, le triathlon Langogne-Naussac se poursuit avec les dernières épreuves de cette 11e édition. C'était l'agenda de votre dimanche 19 juillet sur 48 FM. Excellente journée à toutes et à tous.
2: La ville de Mende vous présente la météo.
3: Bonjour, c'est un temps chaud et ensoleillé qui nous attend aujourd'hui avec 30 degrés cet après-midi sur Langogne, 31 à Mende, Marvejols et la Canourgue. Pour la semaine prochaine, il ne devrait pas y avoir d'évolution. Enfin aujourd'hui, c'est la Sainte-Arsène.

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0: Il est 8h à Paris, 2h de moins en temps universel. 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
1: Nemo en piste.
0: Alors d'un nouveau journal, bonjour Gaëtan Plenet.
2: Bonjour Nemo, bonjour à tous.
0: Et à la une, Donald Trump face à Pedro Sanchez en tribune.
2: Mais surtout, surtout, l'Espagne face à l'Argentine sur la pelouse cette fois. Finale du mondial masculin de football ce soir. À suivre sur nos antennes africaines. Dans ce journal également, une nouvelle nuit d'affrontement entre les États-Unis et l'Iran. L'Iran qui frappe des infrastructures militaires et civiles chez ses voisins de la région. Rencontre à suivre avec des Malawites expulsés d'Afrique du Sud en pleine poussée de violences xénophobes. On va parler de la municipalité de Paris qui va doubler ses taxes sur les logements vacants et puis on se baladera à Rome au fil des Nazonis, ces fontaines d'eau potable qui sauvent pas mal de vies en ce moment.
0: Gaëtan, 103 matchs déjà disputés et il en reste un.
2: Le match, celui pour le titre, la finale de la Coupe du Monde masculine de football, c'est ce soir, Espagne-Argentine. Coup d'envoi 19h en temps universel au MetLife Stadium de New York, l'épilogue d'une compétition sportive, mais aussi politique. Elle l'a d'ailleurs été beaucoup pour cette édition. Bonjour Gwendal Lavina.
3: Bonjour à tous.
2: Correspondant de RFI à New York, il y a eu des matchs, c'est vrai, au Canada et au Mexique, mais la plupart, c'était dans les États-Unis de Donald Trump.
3: Oui, et cette finale sera une nouvelle fois l'occasion pour le président américain de se mettre en avant. C'est le premier match de la compétition auquel Donald Trump assiste et il compte bien remettre en main propre le trophée au vainqueur ainsi que des bagues sur le modèle de ce qui se fait pour le Super Bowl, une nouveauté introduite cette année par la FIFA. Si le président argentin Javier Milei ne sera pas dans les tribunes, Donald Trump accueillera bien en revanche la famille royale espagnole ainsi que le premier ministre Pedro Sanchez avec qui les relations sont plutôt tendues. En raison du conflit à Gaza, de l'intervention américaine en Iran, ainsi que de la participation financière de l'Espagne à l'OTAN jugée trop faible par Trump, ces derniers mois, Pedro Sanchez n'a pas hésité non plus à critiquer publiquement le président américain. Mais les entourages des deux hommes affirment qu'ils auraient échangé de façon plus légère sur la Coupe du Monde et que tout le monde a intérêt à ce que la finale se passe bien. C'est aussi la position adoptée par le joueur espagnol très engagé Borja Iglesias qui s'est résigné à serrer la main du président américain, comme c'est prévu par le protocole, je cite, tant que ça passe vite.
2: Merci Gwendal Lavina.
0: Et s'il y en a d'autres, des joueurs pas très friands des poignées de main, eh bien ça tombe bien, c'est de leurs pieds dont ils vont avoir besoin ce soir.
2: Et au bout, une quatrième étoile pour l'Argentine tenante du titre, ou une deuxième pour l'Espagne. Deux équipes au style très différent et qui pourront compter sur le talent de leurs joueurs phares, Lamine Yamal dans l'Aurora, Lionel Messi pour l'Albi Céleste, 20 ans les séparent, qui se sont succédés au Barça et qui se sont rencontrés pour la première fois il y a déjà bien longtemps. Ce n'était pas les crampons aux pieds, non pas encore, on en était plutôt au stade de la couche culotte. Ça remonte à 2007, Cédric de Oliveira.
4: Le cliché a fait le tour du monde. On y voit Lionel Messi donner le bain à Lamine Yamal, encore bébé. Photo improbable entre les deux stars du foot qui en a fait douter beaucoup sur son authenticité. Mais rassurez-vous, le maire de New York, Zoran Mamdani, s'est lui aussi fait piéger.
5: Moi qui aime penser que je suis plutôt à l'aise avec la technologie et capable de distinguer une image faite par IA d'une vraie photo, j'ai cru que cette photo de Messi et Yamal était fausse. Et en fait, non. Et voir ces deux-là vraiment s'affronter dimanche, c'est incroyable.
4: En 2007, le petit Yamal et sa famille avaient été tirés au sort pour participer à une opération conjointe de l'UNICEF et du FC Barcelone. Depuis, Lamine a grandi, il est devenu le leader technique du club catalan et de la Roja. Et Lionel Messi a construit sa légende, remportant les trophées à l'époque avec le Barça, devenant champion du monde il y a 4 ans. Interrogé, l'idole argentine s'est montré lui aussi amusé par cette situation improbable.
6: Et sa faute, c'est un peu là.
7: C'est incroyable. Franchement, cette photo est incroyable. Elle montre comment la vie peut parfois réserver des choses étonnantes. Il était bébé et maintenant on se dispute une Coupe du Monde. À 19 ans, c'est déjà une référence mondiale et il peut réaliser quelque chose d'historique.
4: Même s'il n'a marqué qu'une fois aux États-Unis, si Yamal et l'Espagne s'imposent, il aura déjà remporté l'Euro et la Coupe du Monde. Mais si son aîné de 20 ans soulève le trophée, il sera double champion du monde. De quoi continuer d'écrire encore sa légende. Cédric de Oliveira, New York, RFI.
2: Avec peut-être un nouveau record à la clé pour Lionel Messi, celui du nombre de buts inscrits en mondial. Il en est à 21, juste derrière Kylian Mbappé, l'attaquant français, auteur d'un doublé hier soir. Ça fait 22 buts au total, mais ça n'a pas suffi aux Bleus pour décrocher la troisième place de cette compétition. Ils se sont inclinés face à l'Angleterre dans une petite finale assez particulière. Une première mi-temps avec des Anglais intouchables qui mènent de 4 buts avant que les Français ne se réveillent et commencent enfin à jouer au football, mais un peu tard, 6-4 au coup de sifflet final pour les Three Lions. La grande finale, Espagne-Argentine. Je vous en rappelle l'heure, 19h en temps universel, ce sera à suivre en direct et en intégralité sur les antennes africaines de RFI.
0: Gaëtan à la une également ce dimanche, la vengeance américaine.
2: Les États-Unis annoncent avoir à nouveau bombardé l'Iran cette nuit en visant cette fois en particulier les auteurs d'une attaque menée la nuit précédente en Jordanie par les gardiens de la révolution iranien. Deux soldats américains avaient perdu la vie, une première depuis la reprise des hostilités il y a une dizaine de jours. Un troisième soldat est lui toujours porté disparu. Ces dernières heures, l'armée iranienne a à nouveau visé le Koweït, deux bases militaires américaines, après s'en être pris déjà à des infrastructures civiles ces derniers jours, notamment, toujours au Koweït, une usine de dessalement d'eau. Daniel Valo, un nouveau palier a été franchi.
8: Depuis la reprise des hostilités, l'Iran ciblait les bases américaines dans la région. Mais à présent, ce sont également des infrastructures civiles qui sont visées. Pour l'Iran, l'objectif est double, répondre aux bombardements américains et pousser les pays du Golfe à faire pression sur Washington. Mais la stratégie est risquée et pourrait bien se retourner contre Téhéran. David Rigolet-Rose, spécialiste du Moyen-Orient à l'Institut français d'analyse stratégique.
9: Ça pourrait renforcer de la part de ces pétromonarchies qui jusqu'à présent s'étaient efforcées de ne pas justement devenir des acteurs proactifs pour essayer de se préserver. Or, c'est là où il peut y avoir un mauvais calcul, c'est que justement, ça pourrait les pousser non seulement à serrer les rangs entre elles, alors même qu'elles sont souvent divisées, voire à organiser une réplique coordonnée contre l'Iran. Et donc, ce serait effectivement une erreur de calcul de la part de Téhéran.
8: En Iran, les autorités affirment que les missiles américains ont frappé également des cibles civiles. Washington assure pour l'heure n'avoir visé que des cibles militaires. Téhéran déclare en tout cas ne pas avoir d'autre choix que de donner une leçon aux agresseurs et estime désormais ne plus être lié par le protocole d'accord du 17 juin.
2: Car à propos de ce protocole d'accord, le guide suprême iranien Mojtaba Ramenei accuse la signature de Donald Trump de n'avoir, je cite, « aucune valeur ». Kiev bombardé cette nuit, plusieurs quartiers de la capitale ont été frappés par les Russes. Les autorités locales parlent d'au moins un mort et de 13 blessés. La veille, c'est l'armée ukrainienne qui avait attaqué la Russie à l'aide de drones. Deux centres logistiques avaient été visés, faisant au moins 8 morts. Une douzaine de chefs d'État et de gouvernement de la CEDEAO se réunissent en sommet à Lungi. Aujourd'hui, c'est près de Freetown, en Sierra Leone. Ils vont parler de sécurité régionale, de gouvernance stratégique démocratique ou encore d'intégration économique. Et selon nos informations, le général Biram Diop, ex-ministre sénégalais de la Défense, devrait prendre la tête de la commission.
0: En Afrique du Sud, les violences xénophobes continuent encore et encore.
2: Cette semaine, de nouvelles marches se sont transformées en chasse aux étrangers avec des violences, des intimidations, des arrestations arbitraires. Plusieurs dizaines de milliers de ressortissants étrangers ont déjà fui le pays et un immense camp de réfugiés a été installé au nord pour coordonner les rapatriements. La plupart de ces réfugiés sont originaires du Malawi, où s'est rendu Valentin Hugues. Il a suivi deux amis de retour dans leur village. Reportage.
10: Après 5 jours passés dans un camp de fortune au nord de Durban, puis près d'une semaine sur la route, Jabil Daniel et Patrick Gérald rentrent au Malawi traumatisés par la violence.
11: Un jour, 5 types m'ont attrapé et ils m'ont fait les poches. L'un d'entre eux me tenait par le cou. Il m'a menacé. Si on te revoit ici, on te tuera, il m'a dit. Maintenant, je suis de retour au Malawi et je ne sais pas ce que je vais faire. On n'a pas de travail ici. Mais au moins, on a la paix. Ce qu'on a ici, c'est la paix.
10: Car si le Malawi est l'un des pays les plus pauvres du monde, dans ce petit village où le sol est recouvert d'une épaisse couche de sable, les deux amis n'ont plus peur des embuscades.
12: Moi, j'ai vu un gars du Malawi se faire tuer sous mes yeux. Je n'ai pas réussi à dormir pendant une semaine. J'ai dû raser les murs jusqu'à mon retour ici. Aujourd'hui, ma famille est heureuse de me retrouver en vie.
10: En Afrique du Sud, Patrick était agent d'entretien. Pendant 4 ans, il envoyait de l'argent à sa famille restée au pays. À présent, ce père de 2 enfants prévoit de travailler la terre et de vendre ses légumes.
12: Si j'y arrive, je n'aurai plus à quitter mon village.
10: Comme Jabil et Patrick, près de 50 000 Malawites ont déjà quitté l'Afrique du Sud en seulement quelques semaines. Un exode massif qui reflète un climat de violence et d'hostilité devenu insoutenable. Valentin Hugues, de retour de Salima, RFI.
2: Il est connu pour ses propos masculinistes, pour ne pas dire franchement misogynes. L'influenceur américano-britannique Andrew Tate a été arrêté hier à Miami en compagnie de son frère. Une arrestation à la demande de Londres qui réclame leur extradition alors qu'ils sont notamment accusés de viol.
0: Radio France Internationale, il est 8h10 ici à Paris où le conseil municipal croit avoir trouvé la solution pour lutter contre les logements vacants.
2: Doubler la taxe sur ces logements, ça a été voté hier. À terme, la mairie espère récupérer plusieurs milliers d'appartements qui ne seront pas de trop dans une ville où en trouver un, surtout en location, relève souvent du parcours du combattant, Laura Martel.
13: Face à la pénurie de logements, la loi de finances 2026 autorise les communes à doubler la taxe sur les logements vacants à compter du 1er janvier 2027. La capitale française compte 150 000 biens inoccupés, soit près de 10% de la totalité des logements, selon la ville de Paris, confrontée depuis des années à un déséquilibre persistant entre offre et demande. 80 000 de ces biens, considérés en vacances structurelles, pourraient être concernés par la taxe. La mairie de Paris espère inciter les propriétaires à louer ou vendre ces logements et en remettre ainsi quelques 20 000 sur le marché. Ce vote constitue une victoire historique après 10 ans de bataille, pointe Jacques Baudrier. L'adjoint au logement du maire socialiste de Paris estime en outre que cette surtaxe permettra aussi de décourager certains propriétaires de faire de l'optimisation fiscale en déclarant leur résidence secondaire en logement vacant. De son côté, l'opposition de droite, qui conteste les chiffres d'inoccupation, considère que le doublement du taux ne servira à rien et relève d'un matraquage fiscal.
2: La précision de Laura Martel.
0: Les Espagnols, Gaëtan, sont prévenus, ils vont avoir chaud la semaine prochaine. Très chaud, trop chaud.
2: Encore, ce sera déjà la troisième vague de chaleur depuis le début de l'été. Ça va commencer a priori mardi avec des températures pouvant dépasser les 40 degrés sur une grande partie du pays.
0: Mais ça fait toujours du bien de le rappeler. Quand il fait aussi chaud, il faut aussi bien s'hydrater.
2: Et c'est plutôt facile quand on se promène dans les rues de Rome, alors que l'Italie aussi a connu une vague de chaleur assez exceptionnelle et précoce. Dans la ville éternelle, il y a pas moins de 3000 fontaines d'eau potable qui permettent de recharger les gourdes. 200 de ces fontaines, rien que dans le centre historique, les touristes en redemandent. Reportage d'Anne Lenir.
14: Ces fontaines, appelées nasoni, en raison de la forme de leur bec, qui ressemble à un grand nez, offrent une eau potable bien fraîche, puisque le flux est incessant. Devant la Fontanella della Madonna del Divino Amore, près du Panthéon, les touristes ont hâte de se désaltérer. Maria et Daniel viennent de Madrid.
15: C'est très important, il fait vraiment chaud.
16: L'eau est très bonne et très rafraîchissante, elle nous sauve.
14: Marc, un Français accompagné de sa fille, n'en est pas à son premier séjour à Rome.
17: Là, c'est suffocant, donc on boit, hein. On reprend des forces. Là. Ça fait 3 ans que c'est de plus en plus chaud. L'année dernière, il y a une guide touristique qui est carrément morte au Colisée. Hein.
14: Quant à Karen, une jeune Australienne, elle est ravie de découvrir cette fontaine du XVIe siècle.
18: It's very nice. Elle est bien jolie, l'eau est savoureuse, mais le climat est brûlant et c'est très pénible.
14: Et pour ceux qui travaillent, comme Paolo, représentant commercial, les nasoni sont réellement précieux.
19: Je souffre de la chaleur, comme tout le monde. Donc les multiples fontaines sont fantastiques pour nous, les Romains.
14: Oui, l'or bleu des fontaines est fantastique. Il redonne le sourire, même quand on traverse les cercles de l'enfer caniculaire. Anne Lenir, Rome, RFI.
20: La ville de Mende vous présente la météo.
21: Bonjour, c'est un temps chaud et ensoleillé qui nous attend aujourd'hui avec 30 degrés cet après-midi sur Langogne, 31 à Mende, Marvejols et la Canourgue. Pour la semaine prochaine, il ne devrait pas y avoir d'évolution. Enfin aujourd'hui, c'est la Sainte-Arsène.
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1: Bonjour à toutes et à tous et bienvenue dans l'agenda de ce dimanche 19 juillet sur 48FM. On commence avec les marchés et les vides-greniers. Comme chaque dimanche matin, retrouvez les marchés de producteurs de Montbrun au cœur des gorges du Tarn, ainsi que celui de Sainte-Croix-Vallée française. À Rousse, le foyer rural organise un marché brocante de 9h à 15h sur le grand parking avec buvette sur place. Au Massegros, la fête du pain est également l'occasion de découvrir le marché du pays réunissant producteurs et artisans locaux. Et enfin, à Langogne, le Secours Populaire organise un grand vide-grenier à 9h en centre-ville. Place ensuite aux sorties nature et patrimoine. À Saint-Privat-de-Valongue, Mariette vous emmène à la découverte des 5 trésors des Cévennes lors d'une balade guidée mêlant paysages, faune, flore et histoire du territoire. Une sortie sur réservation. Côté culture, plusieurs rendez-vous sont proposés à Saint-Chély-d'Apcher. Le 21e salon des collectionneurs de Haute-Lozère réunit de nombreux passionnés de cartes postales, timbres, monnaies et autres objets de collection. C'est de 9h à 17h au centre socio-culturel. À Langogne, le musée de la filature des calcaires accueille toujours l'exposition de dentelles contemporaines autour de la trame, tandis que les œuvres du peintre Robert Lafare sont exposées à la médiathèque et à l'office de tourisme. Et on termine par les grands rendez-vous sportifs et festifs. C'est l'événement du jour en Lozère, le 53e semi-marathon Marvejols-Mende. Des milliers de coureurs s'élanceront sur les 22,4 km de cette course mythique avec une arrivée des premiers athlètes, place du Foirail à Mende aux alentours de 10h. Avec en plus de ça, plein d'animations en centre-ville. C'est donc ce matin du côté de Mende. Et puis, on en parlait hier à nos lacs de Naussac, le triathlon Langogne-Naussac se poursuit avec les dernières épreuves de cette 11e édition. C'était l'agenda de votre dimanche 19 juillet sur 48FM. Excellente journée à toutes et à tous.
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3: Bonjour, c'est un temps chaud et ensoleillé qui nous attend aujourd'hui avec 30 degrés cet après-midi sur Langogne, 31 à Mende, Marvejols et la Canourgue. Pour la semaine prochaine, il ne devrait pas y avoir d'évolution. Enfin aujourd'hui, c'est la Sainte-Arsène.

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1: Fedorov et Limoges Sirski. Car Sirski fait subir à notre armée des atrocités dont je pensais que seuls les Russes étaient capables. Il est entouré d'une telle clique de courtisans, chacun doit lui rendre des comptes. Chacun devrait se prosterner à ses pieds et reconnaître en lui un excellent commandant. Mais en réalité, il n'en est rien. Et son régime, Skelia, est une véritable machine à tuer qui commet des actes honteux envers l'armée ukrainienne.
2: Le sentiment est partagé par l'ensemble des manifestants. Pour eux, l'armée ukrainienne doit être placée sous le commandement d'une personnalité plus soucieuse de la vie de ses hommes. À Kiev, il se murmure que Volodymyr Zelensky serait en pleine consultation pour remplacer Oleksandr Sirski. Emmanuel Chaz, Kiev, RFI.
3: Et Volodymyr Zelensky qui reconnaît en effet avoir mené de nombreuses consultations durant deux jours. Des décisions concernant l'armée seront prises, a simplement déclaré le président ukrainien hier.
4: De leur côté, Julien, l'Iran et les États-Unis semblent désormais voués à l'escalade.
3: Et même plus que jamais depuis la signature de leur protocole d'accord il y a un mois, il semble lui bel et bien enterré. Alors qu'une attaque iranienne sur une base en Jordanie a tué deux soldats américains hier et qu'un autre est porté disparu, le guide suprême iranien Mojtaba Khamenei a promis ce samedi d'infliger des leçons inoubliables aux États-Unis qui ont pour leur part mené cette nuit une huitième série de bombardements sur l'Iran en une semaine. Téhéran dit ce matin avoir frappé en riposte des bases militaires au Koweït, mais la riposte iranienne touche aussi de nouveau des infrastructures civiles. Des usines de dessalement d'eau ont été visées au Koweït, justement, tout comme un site pétrolier décrit comme vital pour le pays. C'est un palier qui est franchi dans la reprise des hostilités et tout semble désormais pointer vers la possibilité d'une guerre de grande ampleur. C'est en tout cas l'analyse du chercheur David Rigoulet-Rose.
5: On n'est pas dans une logique de frappe ponctuelle, hein, clairement. D'ailleurs, il y a des signes qui ne trompent pas. L'augmentation des KC-135, c'est-à-dire des avions ravitailleurs, puisqu'il y en avait déjà une soixantaine en Israël, ils s'étaient plus localisés dans les pays où se trouvent les bases américaines pour éviter d'être exposés aux tirs iraniens. Et une quinzaine supplémentaire devrait arriver en Israël. Ça veut dire que ça permet, en termes de calendrier, une séquence de frappe quasiment ininterrompue sur plusieurs semaines. Donc on est clairement, effectivement, dans une logique, il y a un scénario de grande ampleur, à la fois sur le plan temporel et sur le plan de la logique escalatoire, à la fois géographique et verticale, puisqu'il y a une modification du paradigme des cibles. Donc c'est préoccupant parce qu'effectivement, du côté iranien, vous évoquiez notamment la déclaration de Moshe Mourezai, qui est le conseiller militaire du guide suprême, qui prévoit une guerre totale, avec évidemment des attendus potentiellement non maîtrisables. Quand on rentre dans cette logique-là.
3: David Rigoulet-Rose, chercheur à l'Institut français d'analyse stratégique et rédacteur en chef de la revue Orient Stratégique.
4: Lui est en prison depuis près de 2 ans.
3: Mais sa famille ne l'a annoncé que cette semaine. Le sismologue américain Yulin Chen, arrêté il y a 20 mois en Chine, où il est accusé d'espionnage. Il est aujourd'hui le seul citoyen américain que les États-Unis considèrent comme injustement détenu. Et Nicolas Feldman, si l'affaire est rendue publique, c'est justement pour faire pression sur Pékin.
6: S'il parle aujourd'hui, c'est parce que la diplomatie n'a jusqu'ici rien donné. Kieran Ramsey, responsable des enquêtes pour l'ONG Global Reach.
7: Le département d'État américain a d'abord essayé de mener une diplomatie discrète. Le président Trump a même abordé cette question en personne avec le président Xi. Cependant, nous n'avons fait aucun progrès.
6: Yulin Chen, citoyen américain né en Chine, a été arrêté en novembre 2024 alors qu'il rendait visite à sa famille. Ce sismologue détenu depuis plus de 600 jour est accusé d'espionnage.
7: Tout ce qui concerne les travaux de Yulin Chen a toujours été public. Il a toujours mené une démarche académique en collaboration avec la Chine. C'est tout le contraire de l'espionnage.
6: C'est pourquoi l'ONG et sa famille parlent d'une détention politique.
7: Le fait qu'il ait été interrogé plus de 100 fois en l'espace de 400 jours sans la présence d'un avocat montre bien qu'il ne s'agit pas d'une affaire d'espionnage. Le docteur Chen est est un scientifique pris au piège au cœur d'une lutte géopolitique.
6: Sa famille espère mettre son cas à l'agenda de la prochaine rencontre entre les deux chefs d'État. Xi Jinping est attendu en septembre à Washington.
3: Nicolas Feldman.
4: C'est une bouffée d'air pour un géant dans la tourmente depuis des années.
3: À partir de demain, le constructeur aéronautique américain Boeing pourra de nouveau émettre des certificats de navigabilité pour ses avions de nouvelle génération 737 et 787. L'autorisation avait été retirée par le régulateur américain après plusieurs incidents et des crashs d'appareils ayant fait des centaines de morts. Et ces certificats, Boeing en avait bien besoin. L'avionneur estime à 50 000 avions sa flotte commerciale en 2045, dont plus de 90% seront des modèles de nouvelle génération. Le ciel s'éclaircit donc pour Boeing, selon Didier Bréchémier, associé du cabinet Roland Berger, spécialiste des questions aériennes.
8: Aujourd'hui, on peut considérer qu'il y a 9000 avions de type 737 qui sont en exploitation, sachant qu'aujourd'hui, ils doivent avoir près de 4737 max en commande. Les perspectives aujourd'hui, on est sur des chiffres extrêmement importants, à la fois pour se caler à l'évolution du marché, donc l'évolution de la demande, et en même temps pour remplacer les avions d'ancienne génération qui consomment plus de carburant. Et donc le 737 MAX comme le 320neo, comme toutes les nouvelles générations d'avions permettent de consommer moins. Et donc à la fois c'est bon pour l'environnement, c'est bon pour les comptes d'exploitation des compagnies aériennes. Et donc on est bien dans cette tendance, avec ces cycles, mais dans cette tendance de plus d'avions construits. Qu'ils aient pu résoudre leur sujet de production, leur sujet de qualité, bah plutôt dans le bon sens.
3: Un propos recueilli par Charlotte Cosset.
4: Et puis Julien, c'est une question que se posent les humains depuis longtemps.
3: Sommes-nous seuls dans l'univers ? Notre planète est-elle la seule à pouvoir accueillir la vie ? La réponse n'est toujours pas pour demain, Nemo, mais voilà une découverte qui apporte une pièce de plus dans le puzzle. Une équipe d'astrophysiciens a détecté pour la première fois la présence d'une atmosphère autour d'une planète rocheuse, semblable à la Terre. Une annonce importante qui fait l'objet d'une publication dans la célèbre revue Science, mais ses auteurs restent évidemment prudents. Il reste bien du travail pour mieux comprendre cet autre monde, Simon Rosé.
9: LHS 1140b est une planète faite de roches comme la Terre. Elle est cependant bien plus massive et son étoile ne ressemble pas du tout à notre Soleil. À 49 années-lumière de chez nous, c'est ce qu'on appelle une naine rouge, petit astre situé dans la constellation de la Baleine. Calme et peu lumineux, LHS 1140b en fait le tour en 25 jours. Avec ces informations, les astrophysiciens ont pu déduire que la planète se trouve dans ce qu'on appelle la zone habitable, ni trop près ni trop loin de l'étoile pour que les températures qui y règnent soient compatibles avec la présence d'eau liquide. Cela ne démontre pas qu'il y en a, seulement que c'est possible, et ça l'est devenu un peu plus avec cette découverte, une atmosphère autour de LHS 1140b. Sa présence a été trahie par la détection de l'hélium qu'elle contient. On n'en sait pas encore beaucoup plus, mais c'est la première fois que l'on observe cela sur une planète rocheuse qui se trouve dans la zone d'habitabilité de son étoile ailleurs que dans le système solaire. Et si on en a trouvé au moins une dans l'immensité du cosmos, c'est qu'il y en a certainement sans doute beaucoup d'autres.
3: Simon Rosé, Nemo, nous avons peut-être des voisins.
4: Peut-être.
3: Pas si loin.
4: Bonne journée, Julien. Et Guillaume Ouattara est revenu en studio. Guillaume 2, une d'hebdo français qui se répondent ce matin. Un même visage, celui de Marine Le Pen. Une même question. Et si le Rassemblement National gouvernait vraiment ?
10: Oui, l'Express met en scène Marine Le Pen assise sur un trône doré, entourée de chats, et titre « Les 100 premiers jours du RN au pouvoir », sous-titre « Enquête sur le programme qui plomberait la France ». Le dossier passe chaque promesse au tamis du réel. La mesure phare, c'est le référendum sur l'immigration. Eh bien, elle se fracasse sur l'article 89 de la Constitution, un article qui encadre les révisions constitutionnelles et qui impose qu'avant tout référendum, le texte soit voté dans les mêmes termes par l'Assemblée et le Sénat. Autant dire un verrou quasi infranchissable pour le RN. L'hebdo cite d'ailleurs un proche du dossier désabusé. Ce n'est pas la peine de faire croire aux Français qu'on peut consulter sur tout. Quant à la promesse de Bardella de réduire de moitié la contribution française à l'Union européenne, le fiasco assuré tranche l'Express. Et puis ce mur très concret, le RN n'arrive pas à recruter des hauts fonctionnaires qu'il faudrait pour gouverner. Un proche de Le Pen confie, on a un vrai sujet sur le RH, on ne trouve pas de gens qui tiennent la route. Même obsession chez le Nouvel Obs, mais l'angle est ailleurs. Sous le duo Le Pen-Bardella, ce titre, les failles cachées. Pourquoi leur ticket n'est pas si gagnant? L'Hebdo décrit la fébrilité du tandem. Après la confirmation en appel de la condamnation de Le Pen pour détournement de fonds publics, Bardella, écrit l'Obs, a vu s'envoler un bail virtuel de 5 ans à l'Elysée et doit se contenter d'un siège éjectable de Premier ministre. Le vernis craque, car dans le duo des désaccords, sur les retraites notamment, là où Bardella affiche une posture pro-entreprise, Le Pen veut un départ à 60 ou 62 ans. Un député confie à l'Express que des divergences de point de vue comme celle-là, il y en a des dizaines. Le dossier de l'Obs se referme sur cette formule d'un vieil ami de la famille. Marine, quand elle est face à une difficulté, c'est là qu'elle devient vraiment une Le Pen. Ce qui, note l'Obs perfide, ne devrait pas rassurer l'extrême droite, car les Le Pen ont toujours perdu.
4: Guillaume, vous avez été happé également par une enquête du Point sur le blanchiment d'argent.
10: Oui, une balade dans Paris, rue de Bagnolet, devant un vendeur de kebab désespérément vide à l'heure du déjeuner. Pourquoi tient-il depuis des années, parce qu'écrit le point, ce commerce se moque éperdument de vendre des sandwichs. C'est une officine de blanchiment. Lui est assis sur une fortune en espèces d'origine inavouable, le trafic de drogue par exemple, dont il faut justifier la provenance, quitte à inventer des clients. S'il déclare avoir servi 250 clients à 50 euros dans le mois, le fisc n'a aucun moyen de vérifier. Voilà pourquoi les shops restent ouvertes, même vides. Et c'est la même mécanique qu'ajoute le point avec des salons de massage, des ongleries, des barbiers. Et tenez-vous bien, des tickets gagnants de loterie rachetés pour blanchir des flux financiers. Les autorités traquent, les bandits innovent.
4: Dans cette revue de presse qu'on termine avec une question presque philosophique, Guillaume, pourquoi nous mourons?
10: Oui, on parlait de planète avec peut-être nos voisins extraterrestres. Et bien pourquoi nous mourons? C'est le titre du livre du prix Nobel de chimie Venki Ramakrishnan, interviewé par l'Express. Et si, grâce à la science, on pouvait ne plus mourir? Alors le savant raconte cette conversation bien réelle, captée l'an dernier entre Poutine et Xi Jinping, où les deux hommes évoquaient leur intention de prolonger leur vie grâce à la recherche. Ce qui l'inquiète. Jusqu'ici, dit-il, on savait que les dictateurs finissent par mourir, laissant l'espoir que le régime suivant soit différent. Mais imaginez un monde où Trump, Poutine ou Xi vivraient pour toujours. Je ne suis pas sûr que ce serait un monde meilleur. Fin de citation. Et c'est là qu'il dit une chose magnifique. Pour lui, la mort a du bon. Être mortel nous pousse à accomplir des choses. Mozart n'a vécu que 36 ans, mais il a eu le temps d'écrire 41 symphonies. Ce dont on a besoin, conclut-il, ce n'est pas de faire vivre quelques puissants pour toujours, mais de permettre au plus grand nombre de vivre longtemps et en bonne santé. Et ça, c'est tout un programme.
4: Et on en parle de Mozart et de sa flûte enchantée dans quelques instants. Merci Guillaume Ouattara, bonne journée. Comme chaque dimanche dans la matinale de RFI.
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11: Bonjour, c'est un temps chaud et ensoleillé qui nous attend aujourd'hui avec 30 degrés cet après-midi sur Langogne, 31 à Mende, Marvejols et la Canourgue. Pour la semaine prochaine, il ne devrait pas y avoir d'évolution. Enfin aujourd'hui, c'est la Saint-Arsène.
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1: Bonjour à toutes et à tous et bienvenue dans l'agenda de ce dimanche 19 juillet sur 48FM. On commence avec les marchés et les vides-greniers. Comme chaque dimanche matin, retrouvez les marchés de producteurs de Montbrun au cœur des gorges du Tarn, ainsi que celui de Sainte-Croix-Vallée française. À Rousse, le foyer rural organise un marché brocante de 9h à 15h sur le grand parking avec buvette sur place. Au Massegros, la fête du pain est également l'occasion de découvrir le marché du pays réunissant producteurs et artisans locaux. Et enfin, à Langogne, le Secours Populaire organise un grand vide-grenier à 9h en centre-ville. Place ensuite aux sorties nature et patrimoine à Saint-Privat-de-Valongues. Mariette vous emmène à la découverte des 5 trésors des Cévennes lors d'une balade guidée mêlant paysages, faune, flore et histoire du territoire. Une sortie sur réservation. Côté culture, plusieurs rendez-vous sont proposés à Saint-Chély-d'Apcher. Le 21e salon des collectionneurs de Haute-Lozère réunit de nombreux passionnés de cartes postales, timbres, monnaies et autres objets de collection. C'est de 9h à 17h au centre socio-culturel. À Langogne, le musée de la filature des calcaires accueille toujours l'exposition de dentelles contemporaines autour de la trame, tandis que les œuvres du peintre Robert Laffard sont exposées à la médiathèque et à l'office de tourisme. Et on termine par les grands rendez-vous sportifs et festifs. C'est l'événement du jour en Lozère, le 53e semi-marathon Marvejols-Mende. Des milliers de coureurs s'élanceront sur les 22,4 km de cette course mythique avec une arrivée des premiers athlètes, place du Foirail à Mende aux alentours de 10h. Avec en plus de ça, plein d'animations en centre-ville. C'est donc ce matin du côté de Mende. Et puis, on en parlait hier à nos lacs de Naussac, le triathlon Langogne-Naussac se poursuit avec les dernières épreuves de cette 11e édition. C'était l'agenda de votre dimanche 19 juillet sur 48FM. Excellente journée à toutes et à tous.
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11: Bonjour et bienvenue dans cette seconde émission estivale qui vous propose deux séries. L'une permet de mettre en avant des films hollywoodiens qui sont nourris de faits divers marquants et l'autre est consacrée aux réalisateurs musiciens. Et dans ce cadre, Guillaume, qui a commencé la semaine passée à nous parler de Carpenter, poursuit avec le réalisateur américain qui est vraiment un gros dossier. Puis nous parlerons également de l'actualité du cinéma avec deux films de longue durée. Il y en a un, c'est le blockbuster de l'été, hein, L'Odyssée de Christopher Nolan. Mais il y a aussi L'Aventure rêvée de Valeska Grisbach qui a été prix du jury au dernier festival de Cannes. Et puis nous parlerons aussi d'un film qui s'intitule D'où vient le vent. Mais nous débutons avec la série sur les true crimes à Hollywood avec le film L'Emprise ou The Entity, produit par la 20th Century Fox. C'est sorti en 1983.
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13: Merci, c'est très gentil. 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
11: Nous enchaînons donc avec le deuxième volet de notre série, un des chapitres les plus troublants de l'ouvrage d'Esther Hervey, qui nous fait basculer dans le domaine de l'inexplicable. Et si le pire des monstres était celui qu'on ne peut ni voir, ni toucher, ni fuir? En 1983, les spectateurs du monde entier découvrent horrifiés le film L'Emprise, réalisé par Sidney G. Furie, porté par l'interprétation habitée de Barbara Hershey. Le long métrage raconte le calvaire d'une mère de famille harcelée et agressée sexuellement chez elle par une entité invisible. Un pitch d'une violence psychologique inouïe que les producteurs d'Hollywood ont fièrement marketé avec la mention hein, inspirée d'une histoire vraie. Pour une fois, le cliché promotionnel dissimulait une réalité bien concrète. Hein. Dans son livre, Esther Hervey nous plonge dans l'un des dossiers de parapsychologie les plus documentés et peut-être les plus terrifiants hein, des années 70, l'affaire Doris Biefer.
14: Eh bien, je me trouvais seule dans ma chambre et... Des mains m'ont attrapé, m'ont étouffé.
15: Tu as appelé la police?
14: Non.
15: Et pourquoi?
14: Il n'y avait aucune raison.
15: Qu'est-ce que tu veux dire?
14: Il n'y avait personne.
15: Mais tu as vérifié les portes, les fenêtres?
14: Oui, j'ai tout vérifié, tout était fermé, il n'y avait personne.
15: Oh, Carla, écoute, voyons, mon chéri, je comprends pas ce que tu racontes. Tu as été attaquée ou tu n'as pas été attaquée?
14: Oui, je l'ai été. Seulement quand... Enfin, quand ça a été fini, il a disparu. Comme s'il n'avait jamais été là.
11: Dans L'Emprise, l'héroïne s'appelle Carla Moran. C'est une jeune femme célibataire hein, qui tente d'élever ses trois enfants tant bien que mal à Los Angeles. Un soir, elle est projetée au sol et violée par une force invisible. Les attaques se répètent, de plus en plus violentes. Pensant d'abord à leur devenir folle, Carla consulte un psychiatre qui tente de la convaincre que ses agressions sont le fruit d'une psychose liée à des traumatismes passés. Mais lorsque les manifestations physiques commencent à se produire devant des témoins, des chercheurs en parapsychologie entrent en scène. Le film frappe par sa noirceur et son refus du spectaculaire gothique à la Poltergeist. Ici, la terreur est crue, intime, clinique et laisse le spectateur profondément mal à l'aise.
14: Vous me prenez pour une folle?
16: Une folle? Ça n'a pas la même signification pour tout le monde.
14: Alors vous pouvez rien faire?
16: Eh bien, pas pour l'instant. D'abord, nous devons découvrir quel est votre problème.
14: Seulement, je serai mort d'ici là, moi.
16: Non, je ne pense pas. Écoutez, Carla, vous avez bien réagi en venant ici. Vous prouvez que vous avez envie d'aller mieux. Et c'est le premier pas et c'est le plus dur. N'est-ce pas?
11: La réalité derrière ce cauchemar commence en 1974 dans une petite maison délabrée de Culver City en Californie. C'est là que vit Doris Biffer, une mère de 4 enfants à la vie cabossée, marquée par l'alcoolisme et un passé d'abus. Doris affirme subir les assauts répétés de 3 entités invisibles. Désespérée, elle assiste par hasard à une conférence menée par le docteur Barry Taff, un chercheur en parapsychologie rattaché à l'université de l'UCLA. Intriguée, Taff et son équipe décident de mener l'enquête et s'installent dans la maison. Ce qu'ils vont observer va bousculer leur certitude scientifique. Pendant plusieurs semaines, plus d'une trentaine de témoins, des chercheurs, des étudiants et même des photographes vont assister à des phénomènes inexpliqués. Des lumières vertes en forme de globe flottent dans les pièces, des objets sont projetés contre les murs et une odeur de putréfaction envahit régulièrement l'espace. Et plus troublant encore, lors d'une séance de spiritisme, une étrange brume lumineuse humanoïde se matérialise devant l'assistance. Un photographe de l'équipe parvient à prendre une série de clichés où l'on distingue alors nettement des arcs de cercles lumineux flottés au-dessus de Doris. Ces photos, qui n'ont jamais pu être expliquées par des trucages à l'époque, restent aujourd'hui encore parmi les preuves, entre guillemets, paranormales les plus célèbres de l'histoire.
15: Ces marques, ces morsures, c'est réel.
16: Oui, les marques sont réelles, les morsures sont réelles. Tout est réel, en fait. Vos sensations, elles sont réelles.
15: Oh non, non, là où c'est placé, j'aurais pas pu me mordre toute seule.
16: Car là, j'ai vu des cas d'hystérie qui occasionnent d'affreuses marques. Cause des pertes de l'ouïe ou de la vue.
15: Mais les tests, est-ce qu'ils ne vous ont rien dit?
16: Si. Nous savons que tout va bien chez vous, médicalement. Physiologiquement, je veux dire. Et autant que nous puissions en juger, votre intellect semble fonctionner très bien, sinon mieux que la normale. Alors, ça ne nous laisse plus qu'une zone à explorer, vos antécédents psychologiques, vos antécédents émotionnels.
15: Qu'est-ce que ça veut dire?
16: Eh bien, l'idée générale est que certaines phases de notre vie ne meurent jamais tout à fait. Elles continuent à vivre en nous tous, aussi bien vous que moi, tout le monde. Et elles nous affectent pendant toute notre vie. Pour certaines raisons, elles reviennent. Mais elles se manifestent quelquefois en revenant avec un esprit de vengeance. Elles peuvent créer des illusions, des angoisses, des hallucinations.
11: Il y a ce que le cinéma a occulté, et donc là, c'est évidemment l'adaptation. Dans son livre, Esther Hervy analyse la manière dont le scénario de Franck de Filetta, qui a écrit le film et le roman éponyme, a épuré la trajectoire de Doris Biffer. Le film fait le choix de glorifier les parapsychologues, présentés comme des scientifiques rigoureux, armés d'un équipement de pointe capable de piéger l'entité dans l'hélium liquide. La réalité était beaucoup moins high-tech, et nettement plus sombre. Les chercheurs de l'UCLA ont rapidement admis qu'ils étaient totalement impuissants face au phénomène. De plus, le livre met en lumière le profil psychologique complexe de la véritable Doris. Et contrairement à l'héroïne du film, stable et combative, Doris Biffer souffrait de graves troubles du comportement et les chercheurs ont émis l'hypothèse que l'énergie poltergeist observée était en réalité une manifestation de sa propre détresse psychologique intériorisée, une forme de psychokinèse involontaire plutôt que des fantômes extérieurs. Doris finira par déménager à plusieurs reprises, mais témoignera que les entités l'ont suivie jusqu'à la fin de sa vie, en 2006.
16: Ah bon ?
15: Et là, c'est terrible, tout s'est mis à valdinguer dans la pièce, tout bougeait, mon lit bougeait, les murs bougeaient et
16: c'était
15: les
16: comme
15: objets...
16: un tremblement de terre.
15: Ah non, pas comme un tremblement de terre, c'était beaucoup plus fort qu'un tremblement de terre. Alors j'ai essayé de sortir de là, et j'ai voulu faire sortir les enfants, j'ai appelé Bill, Bill était dans sa chambre, la porte a claqué en se fermant, c'était quelque chose d'horrible.
16: Où est Billy maintenant ?
15: Il est dehors, dans le garage, vous pouvez aller lui demander.
16: La porte s'est fermée comme ça?
15: Plus fort, beaucoup plus fort. Et là, vous avez la salle de bain. C'est là où... Enfin, je vous ai raconté l'attaque. C'est la porte, elle était fermée. J'arrivais pas à l'ouvrir. J'essayais, je suis pas arrivée à l'ouvrir. Elle était soudée cette nuit-là.
16: Ouais. Mmh.
15: Là, c'est la chambre des filles. Elles dorment maintenant et je ne voudrais pas les réveiller.
16: Elles ont continué à dormir pendant l'attaque?
15: Oui, elles dormaient, rien ne les a réveillées.
16: Ah, elles ont un bon sommeil.
15: Ah oui.
16: C'est une des facultés de l'enfance.
15: Le living room. C'est ici que Billy a eu ses décharges électriques. C'était comme des éclairs qui lui passaient au travers.
16: C'était
15: il s'est cassé le poignet
16: ou bien
15: en tombant.
16: Des décharges électriques?
15: Je ne sais pas ce que c'était. C'était du courant, ça lui passait
16: ça
15: au travers. J'étais sur le divan.
16: Oh, est-ce que ça faisait...
15: Vous ne me croyez pas.
16: Oh, Madame Morand, comprenez-nous. Nous voulons vous croire. Nous voulons vraiment vous croire.
6: Seulement, nous voulons être sûrs de tout, Madame Morand.
15: Vous voulez un peu de café?
6: Oui.
9: Ah oui, ça nous ferait du bien.
11: Qu'on choisisse d'y croire ou d'adopter un scepticisme plutôt cartésien, L'Emprise demeure une œuvre unique dans le cinéma fantastique, précisément parce qu'elle puise sa matière première dans des rapports scientifiques glaçants. Le film nous rappelle que la frontière entre la pathologie mentale et l'inexplicable est parfois d'une porosité terrifiante. La semaine prochaine, nous reprendrons la route, mais pour un voyage sans retour, nous nous pencherons sur le film culte Jeepers Creepers. Deuxième série de ces émissions estivales de Cinérama, celle consacrée aux réalisateurs qui sont aussi des compositeurs de musique et principalement de leur musique de film. Et aujourd'hui, Guillaume nous parle à nouveau de John Carpenter.
17: Merci messieurs, c'était très bien. C'était très bien. C'est de la bouillie tout ça.
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17: C'était pas mauvais, c'était très mauvais. Voilà, exactement. Alors reprenons.
18: La semaine dernière, nous avons vu que John Carpenter utilisait la musique comme un véritable outil de mise en scène. Ses thèmes électroniques ont raconté ce que les images ne pouvaient pas dire seules. La nature d'un personnage, la géographie d'un lieu ou encore une sensation de menace permanente. Pourtant, à la fin des années 80, un autre style musical prend progressivement de l'importance dans son cinéma. Aux synthétiseurs minimalistes viennent s'ajouter le blues, le rock et parfois même le hard rock. Loin d'être surprenante, cette mutation est parfaitement cohérente pour conscientiser toujours plus son discours.

dès les premières notes, hein, la guitare blues de They Live, hein, ou Invasion Los Angeles chez nous, impose une ambiance presque nonchalante, a priori anti-spectaculaire, mais profondément politique. Le blues, hein, est historiquement la musique des oubliés, des travailleurs, des marginaux, de ceux qui vivent en dehors des centres de pouvoir. Et qui est de John Nada, hein, littéralement John Rien, le héros du film. C'est un ouvrier, hein, itinérant, sans argent, qui découvre peu à peu que la société et tous les postes de pouvoir sont littéralement dirigés par des extraterrestres. Le blues, hein, donne une identité sonore à son personnage principal, un homme ordinaire qui refuse de se soumettre à un système fondé sur l'illusion, le conformisme et la soumission. La grande force, hein, de Carpenter est de transformer les laissés-pour-compte en résistants dans une nouvelle guerre des droits civiques et humains.

En 94, Carpenter, aidé de Jim Lang, ouvre son antre de la folie sur un morceau de hard rock qui pourrait être entendu comme une inspiration de Enter Sandman de Metallica. Quoi de plus normal lorsqu'on cherche à brouiller les pistes entre rêve et réalité, cauchemar et illusion, et quand on cherche, et arrive, à faire le plus beau film qui soit sur H.P. Lovecraft sans jamais l'adapter littéralement. Là où les synthétiseurs installaient une menace froide et inexorable, les guitares électriques expriment cette fois la contamination du réel par le chaos. Le spectateur n'entre plus dans un univers inquiétant à la lisière du fantastique comme dans Halloween, il est projeté au cœur d'un monde qui se fissure et se mange lui-même. Carpenter adapte ainsi à son langage musical à l'évolution de sa trilogie informelle du chaos, commencé par The Thing et continué par Prince des Ténèbres. En plein air du grunge, la musique du diable ne pouvait qu'en être l'exigette.

Avec Vampire, on atteint l'apogée de cette réflexion. Carpenter disait souvent qu'il réalisait des westerns détournés, et ici, il s'en cache même plus. Le blues est une musique qui parle de survie, de solitude et de liberté. Jack Crow appartient à cette famille d'anti-héros désabusés qui devront lutter contre le système qui les a formés et qui, dans ce cas précis, a carrément créé l'objet de sa quête existentielle. Le blues éraillé, plus métallique, raconte moins la chasse aux vampires que la volonté de remettre musicalement en question une histoire officielle nationale qui s'est érigée sur un mensonge. Chez Carpenter, la guitare devient le son de l'insoumission. Ghost of Mars, l'ultime film de cinéma de Carpenter en 2001, explose cette histoire d'une Amérique fondée sur un mythe à gros coups de riffs dévastateurs, comme Jimi Hendrix l'avait fait avec l'hymne américain. Il fait appel à plusieurs guitaristes et groupes issus du métal, parmi lesquels Steve Vai, Buckethead ou encore Anthrax, pour construire une partition d'une violence assumée. Le film met en scène une humanité possédée, revenue à un état tribal, une force primitive qui ne dialogue plus, qui se retourne contre les descendants de colons ayant massacré leurs ancêtres. Le métal, évolution du blues, fait cette fois entrer en guerre. Les opprimés, devenus guerriers par-delà la mort, sur une planète Mars rouge sang, hautement symbolique.

0: 50 ans après Assaut, hein, John Carpenter a bouclé la boucle. Lui qui avait commencé à composer par nécessité est parti en 2016 hein, pour une tournée mondiale avec son fils Cody et son filleul Daniel. Ensemble, hein, ils interprètent sur scène les thèmes qui ont marqué plusieurs générations de cinéphiles, ce qui montre que peu de réalisateurs peuvent se vanter de remplir des salles de concert grâce aux musiques qu'ils ont eux-mêmes composé. Son héritage hein, irrigue aujourd'hui toute une partie hein, de la création contemporaine, hein, parce qu'on peut le retrouver chez les compositeurs de Stranger Things, dans le mouvement Synthwave, hein, chez des gens comme Carpenter Brut, Perturbator ou Kavinsky, mais aussi chez tout plein de cinéastes. John Carpenter aimait dire hein, qu'il était avant tout un artisan. Sa musique aura prouvé qu'il est bien l'homme du peuple qu'il aime tant mettre en scène, ce qui explique sans doute le culte massif qu'on lui voue aujourd'hui.
1: On retrouve la semaine prochaine un nouvel épisode de cette série consacrée aux réalisateurs qui sont aussi des compositeurs. Mais passons à l'actualité du cinéma, ce qu'il y a à voir dans les salles. Christopher Nolan s'attaque à un des récits fondateurs de la littérature, le retour d'Ulysse Veritac. Nous parlons de l'Odyssée.
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1: C'est le blockbuster de l'été, hein, ou plutôt la super production auteuriste estivale. L'Odyssée de Christopher Nolan est enfin sortie sur les écrans. Cette adaptation du poème d'Homère fera date, hein, sauf peut-être pour ceux qui n'aiment pas Nolan, et ne l'aimeront jamais. Ce film de près de 3 heures parvient à nous faire partager le destin du héros le plus célèbre de la Grèce antique. C'est d'ailleurs par son coup de génie que débute le film, hein, le cheval de Troie, une immense sculpture de bois donc plantée dans le sable, une ruse implacable qui ouvre la voie au massacre dont les conséquences hanteront tout le récit. Comme Interstellar, l'Odyssée est avant tout une histoire de temps. Ulysse a vaincu mais tarde à rentrer. Voilà 20 ans qu'il a quitté Ithaque sans avoir vu grandir son fils, et lorsqu'il échoue sur l'île de Calypso, il a perdu la mémoire. Son histoire nous est racontée au fur et à mesure qu'il la retrouve. Nolan multiplie ainsi les allers-retours dans le temps, avant la guerre, après la guerre, mais aussi entre les lieux. Il y a Ithaque où Pénélope est confrontée à des prétendants qui la pressent de considérer son mari mort et de se remarier, et il y a les multiples escales d'Ulysse qui cherche à rentrer chez lui malgré la volonté contraire de Poséidon.
4: Dis-moi ce qu'il te reste comme souvenir.
5: Une épouse. Un fils.
4: Et quoi d'autre ?
5: La guerre qu'on a gagnée. Aide-moi à rentrer chez moi.
1: Ce qu'il faut encore mettre au crédit de Nolan, c'est sa maîtrise du montage et son sens de l'image. Le réalisateur britannique a tourné en décor naturel, filmé de nombreux combats de nuit ou par exemple dans la grotte du Cyclope, multiplié les séquences en mer sur un bateau battu par les éléments tout en captant la lumière éclatante de la Méditerranée. Sa plus grande idée est d'avoir eu très peu recours aux effets spéciaux, ou plutôt d'en avoir minimisé la présence à l'écran. Le Cyclope dépasse ainsi le simple spectaculaire, ce n'est plus seulement un monstre. Lorsque Circé transforme les compagnons d'Ulysse en porcs, la métamorphose n'est montrée que par fragments. La séquence des sirènes repose davantage sur les effets que le son de leur mélopée. Et puis, il a fait de l'attaque de Scylla un moment fugace qui le rend encore plus terrifiant.
6: Qu'est-ce qu'il ferait si en revenant il voyait tous ses prétendants chez lui ?
7: Tu pleurniches après un papa que tu n'as jamais connu, tel un petit morveux de bâtard.
8: Qui veille sur ton épouse et ton fils.
7: Vois-tu ?
6: Mon père retrouvera sa maison.
7: Pour accomplir sa vengeance. La plus terrible.
1: Autant dire que Nolan n'a pas cherché à nous en mettre plein la vue, se concentrant sur comment nous faire voir. Un mot encore sur la séquence des enfers, hein, qui évoque presque...

0: personnages qui n'ont jamais la portée d'Ulysse, unique véritable héros cabossé de cette fresque, qui est plus fascinant en chef maudit qu'en mari ou en père. Alors j'ai eu la chance de découvrir ce film dans la seule salle en France qui le projette dans son format original, en IMAX 70 mm sur pellicule, et autant dire qu'un roi grec aurait sans doute cédé une partie de son royaume pour être assis à mes côtés. L'Odyssée est évidemment visible dans une grande partie de cinéma en France, et pas seulement en IMAX. Prix du jury au Festival de Cannes, l'aventure rêvée entraîne une archéologue bulgare dans une descente progressive au cœur d'un monde criminel à la frontière de l'Europe. Nous en parlons tout de suite.
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0: L'aventure rêvée de Valeska Grisebach était le film le plus long de la compétition du Festival de Cannes, 2h42. Alors c'est moins qu'un Christopher Nolan, mais il n'y a rien d'insultant à dire qu'en matière de montage de rythme et de narration, ce que propose la réalisatrice allemande est à mille lieues des recettes du cinéaste britannique. Et ce n'est pas seulement une question de durée, le casting est entièrement composé de comédiens non professionnels. Il ne faut donc pas s'attendre à des démonstrations de virtuosité, mais à des personnages profondément incarnés. C'est un film qui demande de la patience, hein, qui invite à se laisser porter, mais qui se révèle à sa manière généreux et profondément attachant. Comme pour Western, Valeska Grisebach nous emmène en Bulgarie, aux confins du pays, près des frontières grecques et turques. On suit Saïd au volant de sa voiture jusqu'à un petit village frontalier où il a passé une grande partie de sa vie. Il y retrouve Veska, un amour de jeunesse devenu archéologue. Alors on devine que les sentiments ne se sont pas totalement éteints. Les deux anciens amants passent une journée ensemble avant que Saïd ne disparaisse pour reprendre ses affaires, lui qui gravite autour de petits trafics. La réalisatrice opère alors un glissement subtil, comme s'il n'était plus temps de raconter un pays à travers les hommes, c'est désormais Veska qui devient le véritable centre du récit. Le projet de Saïd consiste à faire passer de l'essence en contrebande vers la Turquie, une opération compliquée par la rivalité entre deux chefs mafieux. L'un règne sur la région depuis des années, l'autre tente de lui ravir son territoire. Mais ce sont les déplacements de Veska qui nous permettent de comprendre cette réalité. D'une certaine manière, l'archéologue mène sa propre enquête, allant de maison en maison, passant d'un foyer de femmes immigrées à de vieilles connaissances, jusqu'à se retrouver en face d'un chef de gang avec lequel elle partageait autrefois les bancs de l'école. Cette longue séquence expose l'une des grandes idées du film. Les années 90, après la chute du communisme en Bulgarie, ont façonné un monde dominé par la corruption, le virilisme et des rapports de force où les femmes n'avaient guère leur place. Le chef mafieux lui-même semble stupéfait de voir Veska venir l'affronter chez lui tant il est habitué à inspirer la peur. L'une des subtilités de l'aventure rêvée réside justement dans ce personnage féminin qui refuse d'avoir peur. Non pas qu'elle ne se sente jamais menacée d'ailleurs, mais elle choisit de ne pas laisser cette menace dicter son comportement. Elle avance presque imperturbable, tandis que le monde continue de tourner autour d'elle sans réellement se soucier de ce qu'elle ressent. Alors derrière cette apparente sérénité, le film rappelle que les années 90 ne sont finalement pas si éloignées. Dans cette région frontalière, l'économie parallèle nourrit la mafia qui alimente à son tour la violence et les déséquilibres entre les sexes. La mise en scène s'appuie également sur tous les personnages que croisent Veska, paysans, travailleurs clandestins, mères au foyer, prostituées, adolescents, dont beaucoup possèdent ces visages singuliers que seul le cinéma s'est révélé. Des vrais gueule. Se déroulant en plein été, l'aventure rêvée accompagne aussi notre présent, finalement, entre soirées étouffantes qui s'éternisent autour de quelques verres. Ces moments ne montrent plus seulement une économie sauvage et des bâtiments en ruine, ils deviennent des espaces de mémoire où les femmes racontent ce qu'elles ont vécu durant les années 90. La parole prend alors toute sa place dans un naturalisme d'une grande justesse. Doux, solaire, autant que mélancolique, porté par les récits plus que par l'action, laissant la violence hors champ, l'aventure rêvée fait partie de ces films qui refusent le spectaculaire. Pour mieux nous
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0: Le 15 juillet, deux jeunes Tunisiens rêvent d'un avenir meilleur et prennent la route vers Djerba dans un road movie solaire porté par une énergie de liberté et de révolte
5: qui met à mal l'idée de véritables futurs pour sa jeunesse. Alissa découvre un concours d'art
2: Noir, hein, dont le prix est une résidence artistique en Allemagne, et décide d'y inscrire Mehdi, hein, dans l'espoir que le talent de dessinateur de son ami soit découvert et lui permette de vivre de son art. Seul obstacle, hein, ben, le concours se tient à Djerba, hein, à plus de 500 km. L'audace d'Alissa, hein, face au calme et aux réserves contenues de Mehdi, va les pousser à prendre la route et leur destin en main.

0: à la poursuite d'une vie meilleure. L'une est le feu, l'autre est plus calme, et tous les deux, ils vont découvrir ce que tout bon road movie qui se respecte nous enseigne si clairement à chaque fois, comme dans le récent Disclosure Day de Steven Spielberg. La route vers un but est déjà en soi une forme d'aboutissement, car ce n'est pas la destination qui importe tant que ça, mais ce que le chemin et les efforts révèlent de notre capacité à être.
1: أقرب؟
2: نصيف قدرسم في جزيرة جربة
1: والربح وين يمشي؟ ألمانيا مهدي
0: Premier long métrage d'Amel Gelati, D'où vient le vent respire ses inspirations à plein poumon. Alors Olivia Sayas, Abdelatif Kechiche, à eux, ce film leur emprunte la forme du récit initiatique, de la chronique sociale et, comme on l'a dit, dans une certaine forme de road movie. Il met en scène une jeunesse tunisienne qui rêve d'ailleurs mais qui refuse de réduire ce désir à un constat social ou politique. Et là où le film aurait pu tomber justement dans un didactisme politique en insistant sur la toile de fond assez lourde que forment les difficultés économiques, la corruption ou le manque de perspective, il a le réflexe bienvenu de se concentrer sur son duo et ce qui le fait vivre, à savoir une amitié indéflectible et une imagination exaltante à travers des trouvailles visuelles et des élans poétiques qui viennent régulièrement rappeler que l'imaginaire reste la plus grande forme de résistance politique.
3: Il faut le bouger un peu.
0: Car c'était le pari a réussi de la réalisatrice de parler de la jeunesse tunisienne sans discours ni slogan. Elle voulait, je cite, raconter ce moment suspendu et cet entre-deux dans lequel beaucoup de jeunes se retrouvent aujourd'hui. Elle a eu l'intelligence de le raconter au sein d'une histoire d'amitié entre une femme et un homme souhaitant, à travers son film, rendre hommage à ses propres relations, encore peu représentées au cinéma, contrairement aux histoires d'amour ou aux amitiés entre personnes du même sexe. Amel Gelati signe ainsi un premier film sensible, généreux et remarquablement incarné, qui rappelle que les plus beaux road movies ne racontent jamais seulement un déplacement géographique, mais un mouvement intérieur.
4: D'où vient le vent est en salle depuis le 15 juillet.
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1: Bonjour à toutes et à tous et bienvenue dans l'agenda de ce dimanche 19 juillet sur 48 FM. On commence avec les marchés et les vide-greniers. Comme chaque dimanche matin, retrouvez les marchés de producteurs de Montbrun au cœur des gorges du Tarn, ainsi que celui de Sainte-Croix-Vallée française. À Rousse, le foyer rural organise un marché brocante de 9h à 15h sur le grand parking avec buvette sur place. Au Massegros, la fête du pain est également l'occasion de découvrir le marché du pays réunissant producteurs et artisans locaux. Et enfin, à Langogne, le Secours populaire organise un grand vide-grenier à 9h en centre-ville. Place ensuite aux sorties nature et patrimoine à Saint-Privat-de-Valongues. Mariette vous emmène à la découverte des 5 trésors des Cévennes lors d'une balade guidée mêlant paysages, faune, flore et histoire du territoire. Une sortie sur réservation. Côté culture, plusieurs rendez-vous sont proposés à Saint-Chély-d'Apcher. Le 21e salon des collectionneurs de Haute-Lozère réunit de nombreux passionnés de cartes postales, timbres, monnaies et autres objets de collection. C'est de 9h à 17h au centre socio-culturel. À Langogne, le musée de la filature des calcaires accueille toujours l'exposition de dentelles contemporaines autour de la trame, tandis que les œuvres du peintre Robert Lafare sont exposées à la médiathèque et à l'office de tourisme. Et on termine par les grands rendez-vous sportifs et festifs. C'est l'événement du jour en Lozère, le 53e semi-marathon Marvejols-Mende. Des milliers de coureurs s'élanceront sur les 22,4 km de cette course mythique avec une arrivée des premiers athlètes, place du Foirail à Mende aux alentours de 10h. Avec en plus de ça, plein d'animations en centre-ville. C'est donc ce matin du côté de Mende. Et puis, on en parlait hier à Nos Lacs de Nossac, le triathlon Langogne-Nossac se poursuit avec les dernières épreuves de cette 11e édition. C'était l'agenda de votre dimanche 19 juillet sur 48 FM. Excellente journée à toutes et à tous.

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1: Il est 17h à Paris, 11h à New York. Bonjour à tous.
0: Karine Bellicha.
1: À la une, l'Argentine est bien décidée à garder son titre de championne du monde ce soir, mais les Espagnols et leur collectif bien solide ne sont pas prêts à plier face à l'équipe de Messi et entendent, eux, décrocher leur deuxième étoile. Le choc est annoncé. Donald Trump sera présent dans le stade de la banlieue de New York. Bien décidé, lui, à remettre la coupe au vainqueur. Les fans de foot sont prêts à tout pour assister à la rencontre, y compris vendre leur voiture, vous l'entendrez. L'escalade se poursuit entre les États-Unis et l'Iran. Le cycle bien rodé des frappes américaines et des représailles iraniennes semble s'intensifier depuis quelques jours et se régionalise jusqu'à la Jordanie. Daniel Valot fait le point dans ce journal. Et puis nous suivrons les pompiers français à pied d'œuvre pour éviter une reprise des incendies en région parisienne après un épisode de canicule particulièrement intense. 48 équipes engagées, plus de 5 semaines de compétition, 16 stades répartis dans 3 pays. Et aujourd'hui, c'est le jour J dans la banlieue de New York pour les deux finalistes, l'Argentine et l'Espagne. Deux pays aux équipes bien opposées dans leur style de jeu. L'Albiceste, toute dédiée à Léo Messi face au collectif de la Roja. Notre correspondant à New York, Edouard Maille, est allé à Times Square humer l'ambiance à quelques heures du match.
2: Parmi la foule habituelle de touristes ici à Times Square, entre ces gratte-ciels et ces écrans géants, impossible de rater tous ces maillots de l'Espagne ou de l'Argentine portés par les supporters des deux pays, comme Coty, habillé en bleu pour l'Argentine.
3: Il y a beaucoup d'émotions, je suis ravie d'être ici. On dirait qu'il y a 1 million d'Argentins. On a l'impression d'être en Argentine avec tout ce monde. Tous avec l'espoir d'être champions.
4: Yo soy español.
2: Daniel est entouré de son groupe d'amis, tous espagnols. Il a tout fait pour venir assister à la finale.
5: Avec mon frère, on a vendu notre voiture pour venir ici, parce qu'on ne vit pas des moments comme ça tous les jours. Le billet nous a coûté 7000 euros, et c'est parce qu'on a un contact, mais on connaît quelqu'un qui a payé 16000 euros.
2: Le stress monte à quelques heures du coup d'envoi pour Julio, venu soutenir l'Espagne.
6: Les Argentins ont une très bonne équipe, ça va être très serré, mais je pense qu'on a de bonnes possibilités et opportunités pour gagner.
2: De nombreux supporters n'ont pas pu obtenir de place pour aller au stade, mais tenaient à être ici pour cette finale et soutenir leur équipe comme ils le peuvent. Edouard Maille, New York, RFI.
1: Et le coup d'envoi de cette finale tant attendue, c'est à 19h, temps universel, à suivre sur nos antennes africaines et sur le live de RFI sur RFI.fr. Et comme pour le Super Bowl, il y aura un show à la mi-temps avec au programme tout en paillettes Madonna, Shakira, Justin Bieber et le groupe de K-pop BTS. Donald Trump sera présent ce soir au stade. Son ami le président argentin Javier Milei a lui renoncé à faire le déplacement par superstition. Beaucoup scruteront l'attitude du président américain face au premier ministre espagnol venu soutenir la Roja. Tant les relations entre les deux dirigeants sont tendues, Donald Trump reprochant notamment à Pedro Sanchez de ne pas l'avoir soutenu au Moyen-Orient. Le président américain, de plus en plus empêtré dans sa guerre contre l'Iran, un nouveau palier semble franchi avec un cycle de frappes américaines après la mort de deux de leurs soldats sur une base militaire en Jordanie. Un cycle qui s'intensifie comme les représailles de Téhéran. Daniel Valot, bonjour.
7: Bonjour.
1: L'Iran a également riposté aujourd'hui en multipliant les tirs sur les pays du Golfe et sur la Jordanie aussi.
7: Oui, une nouvelle fois, c'est le Koweït et Bahreïn qui ont été pris pour cible. Les autorités koweïtiennes annoncent qu'une centrale électrique et de dessalement d'eau a été frappée, provoquant un incendie dans ces installations. C'est le troisième jour de suite que l'Iran vise ce type d'infrastructure. En Jordanie, les autorités affirment avoir intercepté 3 missiles. De son côté, l'armée israélienne déclare avoir aidé la Jordanie à neutraliser un missile avant qu'il ne s'abatte sur le port d'Aqaba, situé non loin d'Israël.
1: L'Iran, de son côté, a subi, Daniel, de nombreuses frappes américaines en représailles à la mort des deux soldats tués vendredi.
7: Oui, les États-Unis affirment vouloir punir la mort de ces deux militaires. Ils ont visé les unités du corps des gardiens de la Révolution que l'armée américaine considère comme responsable de ces tirs meurtriers sur ces soldats. L'Iran accuse également les États-Unis d'avoir visé la ville portuaire de Syrie qui donne sur le détroit d'Ormuz. Enfin, selon l'Organisation iranienne de l'énergie atomique, une centrale nucléaire en construction a aussi été frappée par les États-Unis. On le voit, la situation est de plus en plus chaotique et laisse craindre une nouvelle escalade militaire dans la région.
1: Daniel Valot, le front libanais est plus calme et le président Joseph Aoun est arrivé à Washington. Il a déjà rencontré le chef de la diplomatie américaine Marco Rubio avant Donald Trump. L'entrevue aura lieu mardi alors que Beyrouth négocie avec Israël le retrait des zones du sud du Liban. En revanche, en Cisjordanie occupée, les colons israéliens continuent de faire régner la terreur. Une mosquée a été incendiée la nuit dernière par une vingtaine d'entre eux, certains masqués. Ils ont aussi mis le feu à deux habitations et à une laiterie palestinienne. L'influenceur masculiniste américano-britannique Andrew Tate et son frère ont été arrêtés à Miami à la demande du Royaume-Uni. François-Damien Bourgerie, Londres réclame leur extradition pour des accusations de viol, y compris sur mineurs, traite d'êtres humains et agression.
8: Andrew et Tristan Tate sont visés au total par 59 chefs d'accusation au Royaume-Uni, des faits qui se seraient produits entre 2010 et 2017. Leur avocat a affirmé dans un communiqué qu'ils étaient innocents et qualifié leur arrestation de coup politique. Les deux frères avaient déjà été incarcérés pendant quelques mois en Roumanie. Ils étaient accusés d'avoir dupé plusieurs femmes, y compris des mineurs, à des fins d'exploitation sexuelle. Ils avaient finalement été autorisés à quitter le pays en février 2025. Avant cela, Andrew Tate était surtout connu pour ses contenus qui réalisent des milliards de vues sur les réseaux sociaux. Des vidéos où cet ancien champion de kickboxing promeut des thèses masculinistes, exhibe ses muscles et monnaie ses conseils aux hommes pour les aider à devenir riches. Ses propos misogynes particulièrement agressifs lui avaient valu d'être banni d'Instagram et de TikTok. Son compte X, également suspendu, avait lui été rétabli après le rachat du réseau social par Elon Musk. Andrew Tate y compte désormais près de 11 millions d'abonnés.
1: Figure emblématique de la nouvelle dissidence cubaine, Luis Manuel Otero Alcantara est arrivé à Miami pour entamer son exil aux États-Unis après avoir purgé une peine de 5 ans de prison sur l'île communiste. Peu après son arrivée sur le sol américain, le chef de la diplomatie a appelé La Havane à libérer plus de 700 prisonniers politiques. Les forces russes ont de nouveau bombardé Kiev à coups de missiles balistiques plus difficiles à intercepter que les drones ou les missiles de croisière, faisant au moins un mort au lendemain d'attaques meurtrières ukrainiennes contre la Russie, contre deux centres logistiques en Russie. Les incendies continuent d'embraser les forêts européennes après une nouvelle vague de canicule ces dernières semaines. Un feu à une centaine de kilomètres au nord de Madrid a pris de l'ampleur. 12 000 hectares sont déjà partis en fumée et des centaines de riverains ont dû être évacués. En France, au sud de Paris, les incendies dans la forêt de Fontainebleau sont fixés mais pas éteints. Les pompiers restent mobilisés pour venir à bout des points chauds et des reprises d'incendies. Romain Philips a suivi une équipe sur place. Sa mission principale est de repérer et d'éteindre ces feux qui couvent sous la terre.
9: Je vais aller de l'autre côté du chemin parce que ça fumait fort en hauteur.
10: Ici, tout a brûlé. Il ne reste que les rochers et les arbres calcinés. Au milieu, une vingtaine de pompiers arpentent le secteur dévasté. Leur mission, explique le capitaine Fabien de Abreu Lopez, quadriller la zone à la recherche du moindre point chaud.
11: Donc, du coup, l'idée, c'est d'aller chercher toutes ces fumerolles à la main et de les refroidir, d'aller les gratter.
10: Très vite, l'équipe de sapeurs-pompiers repère de la fumée qui s'échappe d'un chaos rocheux. Ils interviennent immédiatement pour noyer ce qu'on appelle ces feux zombies.
11: Et on voit que le bois là, c'est une racine et il est brûlé, alors qu'il était enterré. Et du coup, le feu court là-dedans, il s'est propagé dedans et là, maintenant, c'est ce qu'on voit partout, on entend parler des feux zombies. Non, parce qu'il est mourant mais qui court. Il court là-dedans.
10: Un feu mourant, mais qui présente de vrais risques, car il pourrait conduire à une reprise de feu, voire pire.
11: Et si jamais il y a des endroits comme ça, des fumerolles, sur des zones un peu plus en lisière, des zones un peu plus vertes, oui, il pourrait se repartir là-dedans, avec des conditions météo, le vent, etc., qui pourraient permettre une éclosion d'un nouvel incendie, et avec d'autres conditions, une propagation.
10: Ce travail s'annonce long et fastidieux. Selon les autorités, il va durer des jours, voire des semaines.
1: Reportage de Romain Philips. Voilà, c'est la fin de ce journal. Ne manquez pas la finale de la Coupe du Monde ce soir à 19h, temps universel. À suivre sur nos antennes africaines et sur notre live aussi. En attendant sur RFI, c'est en sol majeur avec Yasmine Chouaki. Prochain journal dans une heure.
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Bonjour à vous, chers auditeurs, chères auditrices. C'est donc la nouvelle formule de Allo Tibé, deux émissions par mois, en deux écoutes, le samedi et le dimanche. Et nous commençons par la lecture de l'histoire de Shabaripa, extraite de Masida, la vie de 84 sages de l'Inde. Dans les monts Mantravikrama vivait un chasseur du nom de Shabaripa. Il avait pour activité, ou karma, de tuer les bêtes sans nourrir, et constamment, il faisait du mal aux êtres animés pour subsister, si bien qu'il ne vivait que d'actes nuisibles. Ce que voyant, le sublime seigneur Avalokita tourna vers lui sa compassion, et pour l'aider, prit l'apparence d'un chasseur à son image avant de l'approcher. « Qui es-tu ? » demanda Shabaripa. « Je suis chasseur, moi aussi. D'où viens-tu ? » « De loin. » « Combien de bêtes peux-tu abattre d'une seule flèche ?»« 300, » dit le Bodhisattva. « Dans ce cas, montre-moi comment il faut faire. » Le lendemain, l'apparition d'Avalokita emmena Shabaripa dans une plaine immense pour lui montrer un troupeau de 500 bêtes qu'il venait de créer par magie. À la vue du troupeau, Shabaripa demanda « Combien de ces bêtes peux-tu abattre d'une seule flèche ?»« 500. N'en tues que 100 et épargne les 400 autres. » D'une seule flèche, l'être sublime abattit 100 bêtes. Puis il chargea Shabaripa d'aller en chercher une. L'orgueil du chasseur vola en éclats. De retour chez lui, il demanda à l'apparition de lui apprendre comment on pouvait tirer avec une telle puissance. Pour cela, il ne faudra pas manger de viande pendant un mois. Dès lors, Shabaripa ne fit plus de mal aux animaux. Une semaine plus tard, l'apparition l'approcha de nouveau et lui demanda de quoi lui et les siens se nourrissaient désormais. « De fruits, » dit Shabaripa. « À présent, » reprit l'apparition d'Avalokita, « vous devriez méditer sur l'amour et la compassion pour les êtres animés. » Le mois suivant, il était de retour. « Ah, cette fois !» s'exclama Shabaripa. « Vous allez m'expliquer comment vous chassez. » L'apparition dessina un mandala et répandit des fleurs avant de prier Shabaripa et son épouse de bien regarder et de lui dire ce qu'il voyait. Dans le mandala, ils virent les 8 grands enfers et eux-mêmes en train d'y cuire. Effrayés au plus haut point, ils tremblaient de tous leurs membres, incapables d'articuler la moindre syllabe. L'apparition répéta la question maintes et maintes fois. « Qu'est-ce que vous voyez ? Qu'est-ce que vous voyez ? Qu'est-ce que vous voyez ? Les enfers ! » balbutia Shabaripa. « C'est donc comme ça ? Tu n'as pas peur d'y renaître ? Que si ? Y a-t-il moyen d'y échapper ? S'il y en avait un, pourrais-tu l'appliquer ? Oui ! » L'apparition entreprit alors d'instruire le chasseur et son épouse. L'acte de tuer a pour effet de pleine maturité de vous faire naître dans les enfers. Pour effet analogue à sa cause, de vous donner l'envie de tuer. Pour effet conditionnant, d'abréger vos jours. Et pour effet de prolifération, une aura repoussante. Qui renonce à prendre la vie des autres atteindra l'éveil. Son attitude aura pour effet analogue à sa cause de ne pas aimer supprimer la vie. Pour effet conditionnant de vivre longtemps et pour effet de prolifération, une apparence toujours plus radieuse. Ainsi, le maître leur expliqua-t-il les inconvénients des 10 actes nuisibles et les bienfaits de leur contraire, les 10 actes vertueux. Shabaripa se trouva soudain là du samsara, en éprouvant une foi inébranlable et sans partage dans le dharma. Le sublime seigneur Avalokita lui donna des instructions pratiques et partit pour le monde d'Antin. Shabaripa médita pendant 12 ans sur la grande compassion dégagée de tout concept et parvint à l'accomplissement suprême du grand saut. Par grande compassion, il quitta son absorption dans l'essence du réel pour
pour se rendre auprès d'Avalokita, lequel ne tarit point d'éloge à son égard. « Fils de noble famille, dit l'être sublime, le nirvana partiel n'a rien de suprême, ce n'est qu'un feu de paille éteint. Reste dans le samsara pour œuvrer au bien d'un nombre incalculable d'êtres. » Shabaripa rentra dans son pays où il s'établit. Outre Seigneur Shabaripa, le maître est connu sous deux autres noms. Comme il s'habillait de plumes de paon, on l'appela le diapré, et comme il ne quittait jamais les montagnes, il devint le protecteur des solitudes montagnardes. À ceux qui en ont la bonne fortune, il continue de prodiguer ses bontés à l'aide de signes et de chants mystiques. Il restera dans le même corps sur notre terre jusqu'à la venue de Maitreya. Alors, je voudrais quand même préciser quelques éléments, parce que cette étude, encore une fois, elle est assez complexe et profonde. Hein. Nous avions présenté dans les dernières émissions le texte des Mahasiddhas, des grands sages, c'est-à-dire des êtres profondément engagés dans la spiritualité et en particulier à la recherche d'une paix absolue, dans l'absence de troubles. Une communion, si on peut dire, avec le divin en soi, susceptible de conduire à l'éveil grâce à la méditation. Alors, des démarches spirituelles parallèles, hein, mais non identiques, existaient dans ce qu'on appellera plus tard, environ à partir du 8e siècle de notre ère, l'hindouisme, qui est appelé à l'époque du Bouddha historique le védisme. Donc, c'est la religion ancienne de l'Inde, à partir des textes sacrés appelés Veda, rédigés en sanskrit ancien, on l'estime entre 1500 et 500 avant Jésus-Christ. Donc, toutes deux, donc ces deux approches sont des recherches de transcendance. Pour le dire autrement, une façon d'aller au-delà de l'humain, en quelque sorte. Et dans ce texte, justement, nous avons un syncrétisme entre bouddhisme et védisme, puisque nous voyons à la fois la figure de Mahasiddha, donc un sage de l'Inde ancienne, et d'un bodhisattva, c'est-à-dire la notion qui désigne, pour les bouddhistes, un être sur la voie de l'éveil, mais qui n'est pas encore parvenu à la bouddhéité parfaite. Avalokita, ou Avalokiteshvara, selon son autre nom, en tibétain Chenrezi, c'est le bodhisattva de la compassion. Il est présent dans toutes les cultures du sud-est asiatique et également incarné par tous les Dalai Lamas successifs. Voilà, c'est vraiment au Tibet, ça c'est une expérience vraiment personnelle, hein. Un être extrêmement important pour les populations. Les gens sont ont beaucoup de dévotion pour Chenrezi. C'est assez étrange, mais bon. Alors, qu'est-ce qu'on peut dire de cette histoire de Shabaripa? On est vraiment face à quelque chose qui éclate aux yeux, donc d'une part, une partie de magie, puisqu'on a un bodhisattva qui s'incarne dans un être humain, et la manifestation d'un univers au-delà du rationnel. C'est-à-dire que on a une vision, donc ce bodhisattva qui apparaît, qui a pris la forme d'un chasseur ordinaire, je dirais. Donc c'est un être transcendant qui communique directement des pouvoirs magiques, notamment la très longue vie. C'est une constante dans toutes les grands sages qui ont été connus par le passé et dans le présent d'ailleurs. La transformation de l'humain en un être éveillé, c'est-à-dire qui s'écarte, à minima, qui s'écarte des préoccupations humaines habituelles. En même temps, nous, en tant que lecteurs, on perçoit très bien qu'il y a une possibilité de transformation de nous-mêmes à partir du moment où on échappe à ce conditionnement terrestre qui veut, dans le contexte de l'histoire que je viens de vous lire, qui veut que l'humain tue pour vivre. Voilà, j'espère qu'on pourra un jour avoir quelques retours sur notre émission et savoir ce que vous en pensez. Et nous abordons les contes facétieux du cadavre, un chapitre très particulier qui s'appelle « Les vomissures d'or et de turquoise ». Déchu Zangpo avait écouté l'histoire de Sermotso et Nulmotso, raconté par le cadavre Nyodubchen et oublieux de la consigne du maître Nagarjuna, il avait parlé par mégarde. Le cadavre s'était échappé, s'envolant à nouveau vers le cimetière Silhouette. Il n'eut d'autre choix que de l'y suivre comme les autres fois. Puis, il mit le cadavre dans son sac
qu'il attacha avec une corde et mit sur son dos. Pressant le pas, il suivit son chemin. À peine avait-il fait quelques pas que le cadavre lui raconta une nouvelle histoire. Il était une fois, dans le haut d'un gros bourg, un grand bassin d'où coulait un cours d'eau. Il alimentait les champs du bourg et tous les hommes et le bétail l'utilisaient. Si par le passé cette région était plaisante et agréable, par la suite, deux nagas démons mauvais et venus de nulle part s'infiltrèrent dans le bassin. L'un était un démon tortue, l'autre un démon grenouille. À compter du moment où ces deux nagas démoniaques investirent le bassin, ils interrompirent l'approvisionnement en eau pour les paysans. Tant et si bien que ceux-ci devaient tous les ans leur donner à chacun deux garçons. Sinon, les nagas bloquaient l'eau du bassin. Et de plus, ils envoyaient gel, grêle et sécheresse sur la région, provoquaient des maladies chez les humains et décimaient le bétail. Les paysans, constamment en proie à l'inquiétude, sacrifiaient avec résignation deux garçons tous les ans. Personne ne souhaitait que son enfant fût donné en pâture aux deux nagas. Aussi, les paysans décidèrent-ils de lancer les dés afin que ce soit le sort qui détermine lesquels de leurs fils seraient abandonnés aux démons. Plusieurs années s'écoulèrent ainsi. Et une fois, le sort désigna le fils d'un paysan et celui d'un chasseur. La coutume locale voulait qu'on aille au bord du bassin offrir les garçons aux nagas. Aussi, les habitants du lieu les accompagnèrent-ils, le cœur en peine. Les deux jeunes gens étaient intelligents et vaillants. Ils étaient d'avis qu'il n'y avait pas de raison valable d'être offerts comme victimes aux nagas. Aussi, quand ils arrivèrent au bord du bassin et ne les virent pas, se cachèrent-ils parmi les arbres afin d'observer ce qui allait se passer. Au bout d'un moment, ils virent distinctement deux créatures terrifiantes sortir du bassin. L'une était une tortue, l'autre une grenouille. La première dit à la seconde « Hé, grand frère, pourquoi cette nervosité? Les humains, ne sachant pas où se niche ta force vitale, t'ont apporté de bonnes provisions. Quels idiots! S'ils savaient qu'ils peuvent te tuer en frappant ta tête avec une branche de genévrier à portée de la rive, et qu'en avalant ton cadavre, ils pourraient vomir des turquoises !» La grenouille se dressa sur ses pattes et dit à la tortue « Ne te moque pas comme le cochon noir qui dit au corbeau qu'il est noir. Ne sommes-nous pas semblables? Si les hommes savaient, ils ramasseraient les pierres qui se trouvent sur la rive et te tueraient en visant ton cou. » Puis ils avaleraient ton cadavre et ils vomiraient de l'or, n'est-ce pas ? » Les deux enfants, cachés parmi les arbres, entendant la conversation des deux nagas diaboliques, se firent un clin d'œil. Puis le fils de paysan saisit une branche de genévrier et le fils de chasseur, un galet, qui se trouvait sur la rive. Après quoi, ils se mirent à courir tous deux. Ils parvinrent à l'endroit où se trouvaient les nagas démons. Ils les tuèrent. Les cadavres des deux créatures se rétractèrent et rapetissèrent. Alors, le fils de paysan avala la grenouille et le fils de chasseur la tortue. Puis, ils vomirent. Après examen, il s'avéra que le fils de chasseur avait effectivement vomi de l'or et le fils de paysan des turquoises. Tout joyeux, ils se mirent à discuter et le fils de paysan dit « Cette fois, tous deux, nous avons tué les deux bêtes et il n'y aura personne pour assécher l'eau. Retournons-nous chez nous. » Le fils de chasseur dit « Si nous retournons prestement chez nous, on nous prendra pour des revenants. Les gens du pays mènent une vie misérable. Aussi aimeraient-ils bien aller voir ailleurs, ce qui est généralement impossible. Cette fois-ci, nous avons plus de richesses que nos mains ne peuvent en contenir. » Ne nous pressons donc pas pour repartir à la maison. Voyons du pays. Allons observer le spectacle qui s'offre à nous. Ce sera bien mieux.
et, quittant leur région d'origine, ils traversèrent des cols et des vallées et arrivèrent sur un autre territoire. Ils allèrent chez une vendeuse d'alcool, burent des boissons alcoolisées et en acquittèrent le montant grâce à des vomissures de forme allongées en or et en turquoise. Ébahie, la tenancière leur tint de belles paroles. Ils pouvaient passer la nuit ici et elle leur servirait à boire. Ce soir-là, elle leur versa autant d'alcool fort qu'elle le souhaitait et eux en burent autant qu'ils le voulaient. Bientôt, ils furent saouls et aussi mous que de la vase. Ils vomirent. La tenancière ramassa l'or et les turquoises. Ils continuèrent à vomir et la tenancière ramassa encore. Elle était ravie. Ils finirent par vomir la tortue sur ceux d'or et la grenouille sur ceux de turquoise. Après quoi, ils ne vomirent plus que de l'eau. La tenancière comprit aussitôt que ces deux nagas étaient à l'origine des vomissures précieuses et elle appela sa fille. Elle lui fit avaler la grenouille, pourvoyeuse de turquoise, et elle-même goba la tortue, pourvoyeuse d'or. Quant aux deux garçons, ils se levèrent de bon matin le lendemain. Ayant cuvé leur alcool, ils reprirent leur esprit et voulurent s'acquitter du prix des boissons et de la chambre, mais ils ne purent rien régurgiter d'autre qu'un peu d'eau. Ils comprirent qu'une calamité était arrivée et racontèrent à la tenancière comment ils avaient perdu leurs biens. Celle-ci fit mine d'être très en colère et s'emporta contre eux. Le proverbe dit « Un homme sans honte est un chien sans queue est un démon » et c'est bien vrai. Non seulement vous ne me réglez pas votre note d'alcool et de logement, mais en plus, vous faites porter le chapeau noir à un homme blanc. Tous deux n'eurent d'autre solution que de partir. Ils arrivèrent à l'orée d'une forêt. Ils y virent un homme grimper au sommet d'un arbre, couper une fleur jaune et s'en effleurer le corps. Aussitôt, il se transforma en singe. Ce singe grimpa prestement au sommet de l'arbre et se reput de fruits. Puis il coupa une fleur rouge, s'en effleura le corps et redevint alors un être humain. Les deux garçons coupèrent à leur tour une fleur jaune et une fleur rouge et surent comment passer de l'état d'humain à celui de singe et vice-versa. Au cours des longues années qu'ils avaient consacrées à arpenter le monde, ils avaient vu des choses merveilleuses et avaient assimilé de nombreux savoirs. Aussi s'en retournèrent-ils chez eux. En chemin, ils se rendirent chez la tenancière, rencontrée autrefois, qui envoya sa fille les servir. Les jeunes gens, se souvenant que les deux femmes ne les avaient pas particulièrement bien traitées par le passé, effleurèrent la jeune fille avec la fleur jaune. Aussitôt, elle se transforma en singe et courut en tous sens dans la taverne. La mère vint et regarda la scène. Ne voyant pas sa fille, mais un singe, et reconnaissant les deux jeunes gens, il lui vint à l'esprit qu'ils étaient tous deux des magiciens prodigieux. Aussi les implora-t-elle. Ce à quoi tous deux répondirent. Un proverbe dit, si un cheval court vite, il finit par s'embourber. Si une fourmi multiplie les trajets, ses pattes seront prises dans la résine. Et un autre dit, même élevé, on trouve toujours plus élevé. Même savant, on trouve toujours plus savant. Pour galoper, un cheval a besoin de la vaste plaine. Pour raconter une bonne histoire, il faut parler des choses de ce monde. Tenancière, tu comprends bien toutes les histoires qu'on te raconte et ton discours est fort clair? Dis-nous si tu t'estimes satisfaite de la manière dont tu as utilisé notre tortue et notre grenouille. Le visage confus de la tenancière rougit de la couleur du sang et elle vomit la tortue. Sa fille, qui avait été transformée en singe, vomit la grenouille. Toutes deux les rendirent aux jeunes gens. Puis le fils de paysan prit la fleur rouge et à peine eut-il touché le corps du singe que le charme fut rompu et que la jeune fille reprit son apparence initiale. Les deux hommes, emportant leur trésor, s'en retournèrent chez eux où ils vécurent heureux. Des cheveux en peau, dont la vigilance était relâchée, s'exclama « Oh, ces deux-là sont drôlement astucieux !» Le cadavre, Nyo Dupchen, s'exclama.
Des paroles se sont encore échappées de la bouche du garçon, dont le bon karma est épuisé. Et il s'en retourna au cimetière Silwatsen en volant.

quelques éléments de commentaires, si vous voulez bien, pour ce conte. Assez amusant aussi. Donc, on se retrouve en fait dans un contexte tibétain, au début, proche de ce que pouvait être la vie paysanne avant la révolution industrielle en Europe, avec la première place accordée à l'eau de source, indispensable pour la culture, les champs. Alors, ce qu'il y a de particulier dans ce conte, c'est que nous y voyons l'apparition de créatures fantastiques, les nagas, les démons serpents, qui vivraient dans les sources et les eaux souterraines. Alors, dans la religion traditionnelle tibétaine, les nagas sont révérés comme des êtres bénéfiques. Et les humains ne manquent pas de les révérer et de leur faire des offrandes régulièrement. Et je vais vous parler de mon expérience au monastère Drukpa Kagyu à Katmandou, au pied de la colline du stupa de Soyambunath, où j'étais reçue dans ce monastère, et qui est donc, il n'y avait que deux moines et l'abbé, et une ribambelle de petits garçons, bien sûr, que des garçons, et auxquels je donnais quelques cours d'anglais, avec plus ou moins de succès, je dois dire. Bref, et dans la cour, il y avait un arbre. Et au pied de cet arbre, un petit endroit arrangé où il y avait un objet étrange. Je me demandais qu'est-ce que c'était. Alors j'ai demandé à un des deux moines avec qui j'avais vraiment très sympathisé. Qu'est-ce que c'est que cette chose-là? Et ils me disent, c'est là où nous honorons les nagas. Alors ici, dans le texte, on a une version un peu plus fantaisiste, je dirais, du naga. Une créature démoniaque qui jette des sorts. Mais ils finiront par être ridiculisés, comme on l'a vu même dans le cours du récit. Cependant, nous remarquons qu'ils ont conservé, même avalé, un pouvoir magique. Vous voyez, c'est quand même assez étrange. Alors, Françoise Robin, qui a rédigé l'avant-propos de cet ouvrage, hein, Les contes facétieux du cadavre, et qui a fait la traduction aussi, rappelle que les contes du cadavre relèvent du domaine religieux. Car le texte a été amplement xylogravé au Tibet dans l'éminente et officielle imprimerie de Dergé, qui est réservée aux textes religieux. Alors, j'ai cherché un peu à savoir plus. J'ai souvent vu mentionner cette imprimerie. Donc, en tibétain, c'est Dergé Parkang. Donc, elle a été fondée en 1729 par le 14e Tusi du clan des Dergé. Donc, le nom de Dergé Parkang signifie maison d'impression. Kang, c'est la maison. Elle est connue sous les noms d'encyclopédie de la culture tibétaine ou de perles culturelles du Tibet. En fait, cette imprimerie produit depuis plus de 270 ans des sutras, donc les enseignements du Bouddha, pour toute la région. Elle s'étale sur 9000 m² et elle contient de nombreux manuscrits, très nombreux manuscrits sur l'histoire du Tibet. Alors, comment ça se passe? Depuis 2009, la technique artisanale d'impression sur planche en bois est inscrite au patrimoine immatériel de l'UNESCO afin de préserver ses 200 000 anciens manuscrits. Alors, l'impression est faite à partir de bois de bouleau. Chaque année, à la fin de l'automne, les moines gravissent la montagne pour sélectionner et abattre le tronc des arbres. Ensuite, on les découpe en morceaux. Ils sont brûlés à petite flamme. Ça doit être important, à petite flamme. Puis on les jette dans une fosse pour passer l'hiver. L'année suivante, les morceaux de bois sont retirés. On les cuit, on les sèche au soleil, on les polit et on les rabote pour leur donner une forme plus lisse. Donc on obtient des rectangles d'une trentaine de centimètres, quelque chose comme ça. Et ensuite, les sculpteurs les utilisent avec des techniques spéciales de calligraphie pour graver les caractères, hein, le texte, hein, bien sûr. En général, il faut compter une journée de travail pour réussir à graver quelques caractères et 10 jours pour graver un texte sur une face. Par exemple, 100 calligraphes et 500 artisans ont travaillé pendant plus de 5 ans pour réaliser la célèbre gravure d'un poème épique tibétain. C'est fini pour aujourd'hui. Nous sommes très heureux d'avoir partagé ce moment culturel et humain avec vous et nous vous disons à la prochaine fois.

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Bonjour à toutes et à tous et une fois de plus, merci de me retrouver pour ce troisième épisode d'Orinoco de cette 21e saison. Eh oui, 21 ans que je sévis sur les ondes de quelques radios en France et parfois à l'étranger, et avec toujours le même plaisir et la même envie de partager les choses qui me surprennent, qui me révoltent, qui m'émerveillent ou qui me manquent. Le thème de ce programme pourra paraître à certains un peu suranné, un peu dépassé, pas tellement d'actualité, mais à vrai dire, je m'en moque un peu, car même si elle fait cruellement défaut de nos jours, l'élégance est une qualité naturelle ou travaillée qui peut s'exprimer dans différents domaines et qui me manque terriblement. Et c'est de l'élégance dont j'aimerais vous parler tout au long de ce programme. Il est possible que certains se disent en ce moment que pourra-t-il bien nous dire pendant une heure sur l'élégance ? Eh bien, suffisamment de choses pour combler mes besoins et pour, je l'espère, satisfaire votre curiosité. Et qui sait, vous donner peut-être l'envie de voir à votre tour renaître cette qualité, cette attitude qui enjolive, embellit et agrémente la vie dans notre quotidien. Et si ce thème est séduisant, il reste néanmoins évasif et subjectif. L'un des paradoxes, alors je dis bien l'un des paradoxes, est que lorsque l'on évoque l'élégance, on l'associe souvent à un phénomène mineur et superficiel, voire négligeable. Mais pour autant, ceux qui ont ce regard revendiquent souvent d'en être pourvus. Ce qui aiguise notre appétit, du moins le mien, c'est ce côté complexe de l'élégance, à la fois noble mais familier, soigné mais désinvolte, rigide mais gracieux, juste mais flou, sobre mais élégant. Et c'est cet aspect hétérogène et bigarré, superficiel et indispensable, qui a fait que je choisisse de vous parler et de partager le regard que je porte sur l'élégance. Et l'élégance, rassurez-vous, n'est pas pour autant une question de moyens ou de style, mais surtout une alchimie personnelle entre apparence, attitude et esprit. Et l'élégance touchant, comme nous le verrons tout au long de ce programme, tous les domaines de la vie, dont la musique, cette émission sera un peu plus musicale que d'ordinaire. Et pour illustrer ce que peut être l'élégance en musique, et après y avoir réfléchi, j'ai eu envie de partager avec vous quelques mesures de la symphonie numéro 3 en fa majeur, opus 90 de Johannes Brahms. L'une des œuvres les plus personnelles de Brahms, caractérisée par une atmosphère calme et lumineuse. Symphonie composée en 1883 et dédiée à Clara Schumann, grande amie et grand amour secret de Brahms. Et de ces quatre mouvements, c'est le troisième mouvement, Poco Allegretto, en do mineur, une valse poétique, que j'ai choisi de vous faire écouter, du moins quelques mesures.

Et pour ne pas être que musical, revenons à l'essence même de cette émission, l'élégance. Pour donner un sens, une direction à ce programme, il sera conduit en plusieurs étapes. Nous commencerons d'abord par tenter de donner une définition de ce terme, élégance, puis de voir à quand remontent les premières traces de l'élégance. Nous parcourrons par la suite les différents domaines dans lesquels l'élégance peut s'immiscer. Puis, nous essaierons de répertorier quelques personnages qui ont incarné quelques formes d'élégance sous tous ses aspects. Alors sans plus tarder, lisons ensemble les définitions de l'élégance que nous donnent différents dictionnaires. D'après le Larousse, nom féminin du latin elegantia, se dit d'une personne qui se distingue par son goût, son choix en matière de vêtements, par sa grâce dans ses manières. Qualité de ce qui est d'une beauté sobre et de bon goût. Qualité de ce qui est exprimé avec justesse et agrément, avec une netteté sobre sans douleur. Qualité de quelqu'un qui fait preuve de distinction morale ou intellectuelle. Alors à chacune de ces définitions étaient accolés des synonymes, grâce, harmonie, aisance, courtoisie, délicatesse. Le dictionnaire de l'Académie française est un peu plus complet et nous dépeint différentes formes de l'élégance. Harmonie d'une forme qui allie la grâce, la pureté des lignes et la simplicité. Élégance des contours, des proportions. Élégance d'une silhouette. Élégance d'un décor, d'un meuble, d'un édifice. Les œuvres de ce sculpteur ont plus d'élégance que de force. Ou bien encore, raffinement de la mise, aisance, naturelle, distinction du maintien et des manières. Une élégance discrète, sobre, de bon ton. Puis aussi, choix heureux des mots et des tournures. D'où résulte la clarté du langage, l'aisance et la grâce du style, s'exprimer avec élégance. Mais aussi, qualité d'une personne qui est dépourvue de toute mesquinerie, qui fait preuve de délicatesse et de générosité, élégance morale, savoir perdre au jeu avec élégance. Alors nous comprenons bien, au travers de ces quelques définitions, que l'élégance est une appréciation esthétique positive. C'est une manière d'être, de se tenir, de parler. Mais en parallèle, on s'aperçoit que définir l'élégance est aussi un problème philosophique et un thème littéraire ambigu. Je vous l'accorde, ce thème de l'élégance et les définitions et applications que j'en donnerai seront subjectives et voisines de mon ressenti et propres au regard que je porte sur le monde. Mais chacun d'entre vous pourra, s'il le désire, s'approprier, nuancer ou rejeter même la vision que je vais partager avec vous tout au long de ce programme. Alors après s'être mis dans le bain ou du moins dans l'ambiance de ce que pouvait être l'élégance sous la baguette de Claudio Abbado, dirigeant l'Orchestre Philharmonique de Berlin au travers de cette œuvre majeure du romantisme allemand, la symphonie numéro 3 en fa majeur opus 90 de Johannes Brahms, et après avoir posé le cadre, et pour ne pas être que musical, revenons à l'essence même de cette émission, l'élégance, et posons-nous la question, à quand remonte cette notion d'élégance ? J'aimerais, malgré tout, avant de remonter aux premières traces de l'élégance, et après avoir convoqué la musique à l'élégance, et sans trop m'en écarter, y joindre la danse. Et là, les choix étaient nombreux, même mon regard de non-érudit s'est porté sur un grand classique, mais qui me laisse toujours aussi ému, voire muet, face à la délicatesse et la tenue de ce ballet de Tchaïkovski, Le Lac des Cygnes, interprété ici par le London Symphony Orchestra. Tout particulièrement l'acte 2, avec ses mouvements gracieux et sa mélodie envoûtante, l'un des moments les plus emblématiques et élégants de l'œuvre.
Cette scène où les danseurs incarnent la pureté, la légèreté des signes, souvent considérée comme un sommet de la beauté chorégraphique et musicale du ballet. Puis, si l'on devait retenir une danseuse dans l'univers de la danse, certaines femmes ont laissé une empreinte indélébile grâce à leur talent, leur détermination et leur vision novatrice parfois. Que ce soit à l'opéra, sur les scènes de musicals ou dans des compagnies contemporaines. Leur héritage artistique résonne encore aujourd'hui. En général, Anna Pavlova est souvent citée pour son style aérien, sa grâce naturelle et son interprétation empreinte d'élégance, notamment dans ses rôles classiques comme le cygne. De même, Margot Fonteyn est célèbre pour sa posture noble et son style sophistiqué incarnant l'élégance dans le ballet classique. Marie Taglioni, souvent considérée comme la pionnière de l'élégance dans la danse, notamment pour avoir popularisé la technique des pointes et incarné la grâce dans le ballet romantique. Comment ne pas évoquer aussi Anna Pavlova en pensant à la danse, cette ballerine russe qui a conquis le monde entier avec son interprétation inoubliable de La mort du cygne, inspirée du cygne du 13e mouvement du carnaval des animaux de Camille Saint-Saëns. Puis, Isaura Duncan, car la danse, ce n'est pas que les pointes et le tutu. Isaura Duncan a bousculé la tradition par son refus de porter des pointes ou un corset, lui préférant une tenue légère et les pieds nus. Son approche naturelle de la danse, inspirée par la Grèce antique, a ouvert par là même la voie à la danse contemporaine. Certains peuvent aussi penser à Pina Bausch, la grande prêtresse du Tanztheater, un concept révolutionnaire fusionnant théâtre, danse, chant et scénographie. Puis, comme je le pense profondément et toujours en rapport avec la danse, chacun peut trouver l'élégance là où il veut bien la voir. Et récemment, suite à un acte dramatique, l'assassinat d'Agnès Lassalle, poignardé par un de ses élèves au lycée de Saint-Jean-de-Luz, on a assisté à un acte surprenant, mais d'une élégance rare. Lors de ses obsèques, son compagnon, qui avait rencontré Agnès en dansant, s'est mis à entamer quelques pas de danse devant son cercueil, avant d'être rejoint par quelques proches, dansant en couple à leur tour. Il expliqua par la suite que c'était un hommage à leur amour pour la danse et que c'était la dernière fois où il allait danser avec elle. Et si vous avez vu cette scène ou si vous allez la voir sur la toile, vous ne pouvez être que bouleversé par l'élégance et la simplicité de ces quelques pas de danse.

nous sommes en train de l'entendre. Cet acte d'amour si singulier fut sobrement mis en musique par Julien Clerc sur des paroles de Paul Éole pour une chanson intitulée « Les paroles ».

et à tous ceux que j'entendais dire, quant à mes premiers choix de début d'émission, ah bien, l'élégance tourne toujours autour du classique, autant en musique qu'en ballet. Eh bien, c'est quelques pas de danse de Stéphane Voirin autour du cercueil d'Agnès Lassalle, sur le parvis de l'église, sur une chanson d'amour, un standard de jazz de Nat King Cole. Ce n'était pas du classique et c'était pourtant d'une élégance folle. Tourne et il danse, et c'est encore de la vie, ayant parfois l'élégance de tournoyer sur les parvis. Et pour rester dans ce qui s'écoute sans pour autant être dans l'académique, il y a la pop. Et oui, je pense que dès les premières mesures, dans une version pour piano, certains reconnaîtront un tube de la pop française des années 60, précisément 1968. Cette chanson est souvent considérée comme la plus aboutie de Michel Polnareff.

Il y a tous ceux qui seraient tentés de dire oui, mais avant on savait composer de belles mélodies et de jolies chansons. On vient d'avoir là tout récemment la symphonie des éclairs dont je vous propose quelques accords sous les doigts de Marion Scher, auteur, compositeur, interprète. La symphonie des éclairs de Zao de Sagazan.

revenons aux origines et aux premières traces de l'élégance avec, entre autres, l'histoire de la robe. Car la robe est bien plus qu'un simple vêtement, c'est une véritable déclaration d'élégance et d'identité pour la femme que l'on retrouve dès l'Égypte antique. Alors les femmes portaient des robes en lin, légères et drapées, mettant déjà en avant la notion de fluidité, essentielle pour le confort dans un climat chaud. Dans la Grèce et dans l'art Rome antique, donc par la suite, la robe témoignait du raffinement et de l'art du drapé. On a aujourd'hui encore des traces du fameux chiton grec, une sorte de tunique formée par une pièce d'étoffe pliée dans le sens de la hauteur et cousue latéralement avec des brides permettant d'ordinaire de l'attacher aux épaules, en laissant des ouvertures pour la tête et les bras. Alors, le chiton était porté par les hommes, comme par les femmes. Les hommes le portaient court, comme une tunique sans manches, et les femmes, elles, le portaient long. La période moyenâgeuse, elle, est plus sobre sous ce rapport et plus modeste, jusqu'à l'éveil du style avec la Renaissance. Et c'est pour cette raison que l'on peut souvent lire que les premières traces de l'élégance remontent à cette époque, à l'époque de la Renaissance. Pendant cette période, l'élégance fut fortement valorisée dans les cours royales européennes, où les membres de la noblesse cherchèrent à faire preuve de sophistication à travers leurs vêtements. Mais, comme vous l'avez remarqué, toutes ces traces de l'élégance dont je suis en train de vous parler sont exclusivement vestimentaires. Et sous ce rapport, dans ce voyage à travers le temps, pour découvrir comment la robe a évolué, partant de ses origines antiques, j'aurais pu continuer jusqu'aux tendances qui subliment aujourd'hui la femme moderne. Et si l'envie m'eût pris de le faire, je me serais senti obligé de citer quelques grands couturiers. Yves Saint-Laurent disait « Sans l'élégance de cœur, il n'y a pas d'élégance ». Gabrielle Coco Chanel « La simplicité est la clé de toute véritable élégance ». Grande modiste et grande couturière française. Mais par bonheur, dès cette époque, celle de la Renaissance, l'élégance ne s'est pas manifestée que de façon vestimentaire. Elle le fut par leur manière et leur discours. Les arts, tels que la peinture, la musique et l'architecture, reflétaient également ce souci d'élégance. Ainsi, l'élégance en tant que concept a une longue histoire, et la signification même du mot a évolué au fil du temps pour englober non seulement des aspects esthétiques mais aussi des qualités morales et intellectuelles. Être élégant, c'est faire preuve de sagesse et de mesure dans ses choix, tout en maintenant une certaine dignité et une grâce naturelle. Au XVIIIe siècle, avec l'avènement des Lumières, l'élégance a commencé à englober des aspects intellectuels et culturels. Des philosophes comme Voltaire et Rousseau ont introduit des idées d'élégance intellectuelle, où la clarté et la concision dans l'expression étaient primordiales. Cette période a également vu une attention accrue pour l'élégance dans les sciences et les mathématiques, où des solutions élégantes à des problèmes complexes étaient grandement appréciées. Au XIXe siècle, Honoré de Balzac traita de la vie élégante dans un essai qui fait partie des études analytiques de la comédie humaine, dans la section intitulée « Pathologie de la vie sociale ». C'était une analyse critique et malicieuse de l'élégance et de la mode de son époque. Traité dont je ne partage pas tout à fait le regard de Balzac, car Balzac voyait dans l'élégance comme un signe distinctif des hommes et des femmes de qualité, une manière de se démarquer du destin des médiocres. Il comparait l'élégance travaillée à une perruque sur de vrais cheveux, dans une critique de la superficialité. Où je peux le rejoindre, c'est sur ce regard que portent certains sur l'élégance, car en préparant cette émission, je parlais de l'élégance à un couple de bons amis dont le mari n'est pas dépourvu de bonnes manières. Et son épouse de me dire « Mais Xavier, on va l'appeler Xavier, malgré ses apparences, est assez élégant. »
Et j'ai assez rapidement pensé que l'on confondait parfois l'élégance et les mondanités. Ferré, Léo Ferré, en parlant du snobisme, disait dans la préface « Ça me fait penser au prestige du rince-doigt et du baise-main. Ce n'est pas le rince-doigt qui fait les mains propres, ni le baise-main qui fait la tendresse. » Cette réflexion n'a pas pour objectif de condamner les bonnes manières, non, mais juste de rappeler que certaines pratiques délicates, et somme toute fort agréables, sont assez différentes de l'élégance. Tout comme le snobisme qui tend à admirer les manières qui sont en vogue dans les milieux qui passent pour distinguer et qui méprise tout ce qui n'est pas issu de ces milieux n'est pas d'élégance. Alors juste une petite remarque quant à l'origine du mot snob, que beaucoup ignorent, l'usage de ce mot remonte au XVIIIe siècle en Angleterre. Et à cette époque, il désignait la contraction du latin sin nobilitat, c'est-à-dire sans noblesse. Lorsque quelqu'un cherche à se distinguer en adoptant les codes d'une classe qu'il estime supérieure, on le qualifie de snob. Je referme cette petite parenthèse. En conclusion, le nom et le concept de l'élégance ont une richesse historique et culturelle qui transcende les frontières et les époques. De la noblesse européenne à la Renaissance, aux plateformes de design moderne de Philippe Starck, l'élégance continue de symboliser une combinaison de beauté, de simplicité et de sophistiqué. Mieux comprendre l'évolution et la signification de ce terme nous permet d'apprécier davantage les qualités élégantes autour de nous et d'aspirer peut-être à les incarner nous-mêmes. Alors après avoir vu les définitions que l'on pouvait donner de l'élégance, puis les origines de l'élégance, essayons de découvrir quelques domaines dans lesquels l'élégance se retrouve. N'oublions pas que, dès l'introduction de ce programme, nous avions mis l'accent sur un des arts où l'élégance vient se nicher, à savoir la musique. Et l'illustration que je vous avais proposée était le troisième mouvement de la symphonie en numéro 3, en Fa majeur, opus 90, de Johannes Brahms. Mais j'aurais pu aussi bien vous proposer la suite Bergamasque, une suite pour piano, du compositeur français Claude Debussy.

Autre domaine dans lequel on peut parler d'élégance, le sport. L'élégance dans le monde du sport peut être à la fois vestimentaire, comportementale ou une combinaison des deux, permettant à chaque individu d'exprimer son style tout en restant fidèle à l'esprit sportif. Deux mots à la mode et d'origine anglaise nourrissent souvent notre vocabulaire. Le premier, c'est le look, un terme anglais qui signifie littéralement coup d'œil ou regard, et qui est utilisé en français pour désigner un aspect, une apparence, un style. Il y a entre autres le style sport chic, qui consiste à associer des pièces sportives avec des éléments élégants ou raffinés, comme un blazer structuré, une jupe en tissu fluide ou des accessoires sophistiqués. Alors cette forme d'élégance valorise le contraste entre décontracté et sophistiqué, jouant sur les textures, les couleurs et les accessoires pour créer des looks à la fois modernes,

Le fair-play ne se limite pas à la manière dont on se comporte lors de la victoire, mais s'étend également à la façon dont les athlètes acceptent la défaite en reconnaissant la performance de l'adversaire, sans rager ni se montrer désagréable, en félicitant l'adversaire pour sa victoire, évitant toute attitude provocante ou insultante, ne cédant pas à la frustration ou à la colère, faisant preuve de maîtrise de soi. Parmi les sports les plus pratiqués et médiatisés dans le monde, il y a le foot. Alors souvent, les dribbleurs sont cités comme des joueurs élégants. Tout le monde ou presque se souvient de la roulette de Zinedine Zidane contre le Brésil ou du but de Maradona après avoir remonté tout le terrain. Ceux de Garrincha aussi. Mais sans se rappeler ses exploits, certains joueurs ont une élégance naturelle et l'on vient au stade parfois pour les voir tout simplement. Alors sous ce rapport, je pense que l'on peut nommer, mettons, Paul Pogba. Alors c'est pas le plus rapide, c'est pas le meilleur dribbleur, c'est pas le meilleur buteur, mais certainement parmi les joueurs les plus élégants. Et si l'on parlait maintenant de l'élégance dans le monde animal ? Alors on pourrait parler du dressage, du cadre noir de Saumur. Puis pour rester avec les équidés, cette famille recouvrant toutes les espèces de la famille du cheval domestique et sauvage, il y a entre autres un bel exemple d'élégance, car trop souvent associé à la finesse, l'exemple que j'ai choisi de vous présenter est plutôt massif et musculeux, mais considéré quand même comme le cheval le plus élégant. Et oui, le cheval frison est souvent considéré comme l'animal le plus élégant. Alors, grâce à son pelage noir, à sa crinière fluide et à sa noblesse naturelle. Alors, il semble évident qu'en dehors des fans des sports équestres, nombreux ne doivent pas voir à quoi ressemble ce cheval frison, bien qu'il fût au Moyen-Âge la monture des seigneurs. Aujourd'hui, le cheval frison est avant tout un cheval d'attelage. C'est d'ailleurs la seule race autorisée à tirer l'attelage de la reine Béatrix des Pays-Bas. Alors si l'opportunité vous est donnée d'aller voir une photo que j'ai mise en ligne dans l'article accompagnant cette émission sur le site orinoco-podcast, ce n'est pas par hasard que plusieurs maisons de luxe ont d'ailleurs trouvé un lien suffisamment fort entre le cheval et l'élégance pour en faire leur emblème. Si vous avez eu la chance de croiser de près quelques dauphins sautant hors de l'eau, à côté de votre petite embarcation, et donnant l'impression de suspendre leur vol, bien que massif et lourd. C'est d'une grâce et d'une élégance rare. Mais il n'y a pas que les grosses bestioles qui impressionnent sous ce rapport. On pourrait citer le paon, au plumage éclatant et éventail majestueux lors des parades nuptiales, symbole de grâce et d'élégance dans de nombreuses cultures. Et nombreux sont les animaux qui, dans leur élément naturel, peuvent être qualifiés d'élégants. Et je suis sûr qu'en ce moment, chacun d'entre vous pense à un animal qu'il eut la chance de croiser lors d'un voyage. Une girafe et son long cou, un flamant rose pataugeant dans un étang, une libellule au bord d'une mare. Et je pourrais en citer, et vous pourriez en citer encore bien d'autres. Le monde minéral n'échappe pas aussi à l'élégance. Et pas la peine de penser aux diamants, aux saphirs et aux rubis, pierres de très chères dans le commerce. On peut trouver des agates qui se caractérisent par des dépôts successifs de couleurs et de tons différents. Ça me fait penser à mes billes quand j'étais gosse. Certaines, celles qu'on appelait les agates, avaient une valeur inestimable à mes yeux. J'aimais les regarder et les toucher, les garder dans le creux de ma main. Mais cette sensation, vous l'avez peut-être connue, juste avec un galet trouvé au bord de la mer, dont les couleurs s'estompent progressivement dès qu'on l'a sorti de l'eau, mais qui conserve sa douceur provoquée par des millénaires d'érosion. Puis que dire du monde végétal ? Tout le monde, ou presque, fera référence au

orchidées. Alors je vous ferai grâce de leur nom scientifique, mais que dire de celle surnommée l'orchidée de février, espèce captivante par ses teintes subtiles et sa floraison précoce. Alors cette grande famille de plantes est une des familles les plus diversifiées, comptant plus de 25 000 espèces. Une, d'ailleurs comestible, faisant une partie de cette famille de plantes, est la vanille. Originaire d'Afrique du Sud, il existe une plante connue sous le nom d'oiseau du paradis, avec ses fleurs aux couleurs éclatantes qui évoquent des oiseaux en plein vol. Sans finesse et beaucoup plus torturé, il y a les bonsaïs, alliant luxe et simplicité. L'élégance dans le monde végétal réside dans la variété, la poésie des formes et les couleurs. L'univers botanique regorge de trésors insoupçonnés. Certaines espèces florales, rares, étonnent par leur élégance et leur mystère. Mais l'élégance ne touche pas que le minuscule et le fragile. Le cerisier à fleurs du Japon offre une élégance remarquable, pouvant atteindre 4 mètres de hauteur et 3 mètres de large. Bien plus grand encore, le majestueux et élégant baobab de Madagascar. Les baobabs étant les espèces les plus représentatives des forêts claires et succulentes de l'ouest de Madagascar, pouvant atteindre les 30 mètres. Et sans aller au bout du monde, on peut s'émerveiller devant l'élégance d'un pin sylvestre lozérien, souvent torturé et ébranché par le poids des neiges de centaines d'hivers parfois. Et parlant d'arbres et de bois, ça me fait penser au mobilier. Dans le mobilier aussi peut venir se nicher l'élégance. Et l'on se doit de redéfinir les codes de l'élégance contemporaine en ajoutant à l'esthétisme et au confort, une responsabilité écologique. C'est ça que l'on pourrait appeler l'éco-élégance urbaine et domestique. Réflexion partant de la source des matériaux jusqu'à la fin de vie du produit. Tout en ayant tenté de résumer l'ensemble des domaines dans lesquels s'inscrit l'élégance, maintenant d'autres images me reviennent en tête. Alors en parlant du sport, j'aurais pu vous parler de l'apnéiste Alice Modolo, intégrant cette monopalme comme un prolongement évident de ses membres inférieurs et ondulant calmement pour s'enfuir dans les profondeurs des abîmes telle une sirène. Ou bien encore, j'aurais pu vous parler de la course d'élan et du saut en hauteur de l'Ukrainienne Yaroslava Mauchik. Puissance, vélocité, fluidité et une élégance folle, tant dans la personne que dans les exploits qu'elle accomplit. Ou bien encore, cet été, les quelques coquelicots bordant les prés, avec ce feuillage fragile, portant chacun au bout d'une frêle tige, une large chemise de soie rouge, légèrement froissée, avec en son centre une tache noire portant les étamines. Tant en parlant de soie d'ailleurs, le papier crépon aurait été plus adéquat pour souligner le côté éphémère de ses pétales. Quand je parlais précédemment d'ondulation avec l'apnéiste et sa monopalme, j'aurais pu vous parler de l'élégance des raies manta, pouvant atteindre 9 mètres d'envergure et près de 2 tonnes. Ou de sa cousine, la raie modula, qu'on peut voir en Méditerranée. Elle est capable d'effectuer des acrobaties aériennes. Et oui, on ne sait pas précisément pour quelle raison, mais ces raies sont capables de sauter, tourner, de se contorsionner et d'effectuer d'impressionnants saltos hors de l'eau. En parlant d'eau, je pourrais aussi vous parler d'une rivière qui coule au pied de ma maison, à la Truyère. Et je ne peux m'empêcher de vous parler des quelques pêcheurs à la mouche qu'il m'ait été donné d'observer de loin. Le lancer à la mouche est un véritable ballet aérien où la soie virevolte et se déroule avec grâce et légèreté. Alors chaque
pêcheur à la mouche développe son propre style, sa propre chorégraphie au fil de ses expériences et de ses rencontres avec les poissons. Puis enjambant cette même truyère sur la commune de Ruine-en-Margeride, le viaduc de Garabit, une structure métallique identique à celle de la tour Eiffel, peint d'un rose tendre et laissant entrevoir toute la robustesse et la délicatesse de ce grand arc de plus de 500 mètres. Là aussi se retrouve l'élégance que l'on peut observer d'ailleurs depuis l'autoroute A75 ou bien en serpentant entre les piliers de ce viaduc. Et en parlant d'architecture, on ne peut pas oublier l'Opéra de Sydney, un chef-d'œuvre international et véritable prouesse architecturale. Il est d'ailleurs devenu, je pense, un emblème de la ville et même du pays, avec plus d'un million de tuiles de céramique, réfléchissant la lumière du soleil, donnant l'impression d'être un immense voilier amarré dans la baie. Et je pourrais, nous pourrions, j'en suis sûr, poursuivre pendant des heures pour évoquer toutes les choses, tous ces êtres figurant et personnifiant l'élégance. Cette élégance qui nous charme et qui nous apaise aussi.

Alors après avoir vu qu'aucun ou presque aucun domaine ne pouvait échapper à l'élégance, abordons celui de la littérature. Et comme ce fut rappelé précédemment, l'élégance se pare souvent de sobriété et de simplicité. Et la littérature ne se soustrait pas à ce principe. Pas de recherche exagérée de sophistication pour rendre un texte élégant. Pour illustrer cette remarque, j'ai choisi, du moins j'ai retenu, la proposition d'un ami avec un texte d'un auteur de ma génération, Philippe Delerme, écrivain français né en novembre 1950. Philippe Delerme étant le père de l'auteur-compositeur-interprète Vincent Delerme, mais aussi l'auteur d'ouvrages de genres divers, dont La première gorgée de bière et autres plaisirs minuscules, un recueil de textes courts. Et celui que j'aimerais vous lire s'intitule « Un couteau dans la poche ». Pas un couteau de cuisine, évidemment, ni un couteau de voyou à cran d'arrêt, mais pas un canif non plus. Un couteau qui aurait pu être celui d'un hypothétique et parfait grand-père. Le couteau qu'il aurait glissé dans son pantalon de velours noir à large côte. Couteau qu'il aurait tiré de sa poche à l'heure du déjeuner, piquant les tranches de farci avec la pointe. Pelant sa pomme lentement, le poing replié à même la lame. Un couteau qu'il aurait refermé d'un geste ample et cérémonieux, après le café bu dans son verre. Signifiant pour chacun qu'il fallait reprendre le travail. Un couteau que l'on aurait trouvé merveilleux s'il en était enfant. Un couteau pour un arc et ses flèches, pour façonner l'épée de bois et sa garde sculptée dans l'écorce. Le couteau qu'adultes et parents trouvaient trop dangereux quand vous étiez enfant. Mais un couteau pourquoi? Car l'on n'est plus autant de ce grand-père et l'on n'est plus enfant. Alors, cet alibi dérisoire, mais si, ça peut servir à plein de choses, en promenade, en pique-nique, et même pour bricoler quand on n'a pas d'outils. Ça ne servira pas, on le sait bien. Le plaisir n'est pas là. Plaisir d'égoïsme absolu. Une belle chose, un bien bel objet, inutile, de bois chaud ou bien de cornes lisses, ornées d'un signe cabalistique sur la lame, ne parlant qu'aux initiés, une main couronnée, un parapluie, un rossignol, une abeille forgée. Ah oui, le snobisme est savoureux quand il s'attache à ces symboles de vie simple et de luxe rustique. Un objet tout à fait à soi, qui gonfle inutilement la poche et que l'on sort de temps en temps, jamais pour s'en servir, mais pour le toucher, le regarder, pour la satisfaction benoîte de l'ouvrir et de le refermer. Dans ce présent gratuit où dort le passé, pendant quelques secondes, on se sent à la fois le grand-père bucolique à la moustache blanche et l'enfant près de l'eau dans l'odeur du sureau. Le temps d'ouvrir et puis de refermer la lame, on n'est plus entre deux âges mais à la fois les deux. C'est ça le secret du couteau. Les quelques autres lignes que j'aimerais vous dire sont extraites d'un livre qui m'a été suggéré par Valérie, tenancière de la Livrerie, une librairie mandoise, que j'avais elle aussi sollicitée pour me choisir quelques passages de littérature qu'elle trouvait élégants. Et sur les trois ou quatre ouvrages qu'elle avait retenus, un attira mon attention. Alors n'étant pas lecteur, ceux qui me connaissent le savent, c'est un peu comme les enfants qui s'arrêtent sur les images. Que mon attention fut séduite par le titre « Le murmure ». Elle m'expliqua que ce livre, édité chez Gallimard en 2024, à titre posthume, était un recueil de textes courts que Christian Bobin écrivit sur son lit d'hôpital, un genre de dernier geste poétique. Ce livre, elle me le prêta, et ne me fallut pas attendre longtemps, car dès la septième page, je pus lire ceci. La rue Visconti à Paris est si étroite que c'est bonheur de marcher au milieu, sur le goudron,
que les troupeaux de voitures ne viennent ne piétiner que très rarement. C'est une rue au fusain, une esquisse de pénombre où, d'y entrer, vous repousse aussitôt deux ou trois siècles en arrière. Je ne me savais pas si vieux. Dans la galerie d'art japonais du bambou, assez étroite pour que l'infini y tienne à son aise, le directeur me tend, l'enlevant de son socle, geste délicieusement hérétique, un petit pot de bambou tressé. « Voyez, dit-il, comme c'est léger. » Il a été fait au siècle dernier et n'avait pas prétention d'être œuvre d'art. On y mettait des fleurs pour la nourriture de l'âme. J'ai soudain, à ma main droite, le doigt de Sokolov, quand, pour faire monter un rêve, il appuie sur une touche d'ivoire. Le petit pot, accroché par son anse à mon doigt recourbé, se balance sans inquiétude. Paris est écrasant. La beauté pèse 20 grammes. Je me souviendrai toujours de ce minuscule panier en osier. On le soulevait avec les yeux tellement il était léger. J'y ai laissé mon cœur, le fruit rouge de mon cœur. Plus personne n'écrit à la main, c'est pourquoi votre main n'a plus de lien avec votre cœur. Les faussaires de la poésie sont les coucous de l'écriture. Ils sont nos pires ennemis. Je ne parle pas des mauvais poètes, non. Je parle de ceux qui prennent la défroque du poète pour mieux servir le monde. L'époque les multiplie. J'écris un livre de guerre, pas pour faire des morts, mais pour faire des vivants. Je pense qu'elle avait vu juste en me proposant cet ouvrage, que j'ai refermé pour garder dans mon cœur cette couleur élégante de la course que certains mènent entre la vie et la mort.

puis, en dehors de ces deux textes proposés par deux amis, il m'aurait été difficile de parler de l'élégance en littérature sans m'arrêter un instant, car le temps s'écourt, sur Marcel Proust. Proust apparaît sous ce rapport comme un véritable novateur lorsqu'il fait de l'élégance, du moins de l'élégante, une artiste. Il fait en quelque sorte naître une figure d'artiste, un type d'artiste d'un genre nouveau. Les lignes que Proust consacre à la duchesse Oriane de Guermantes dans « À la recherche du temps perdu » sont assez révélatrices. Je vais vous les lire. Je me disais que la femme que je voyais de loin marcher, ouvrir son ombrelle, traverser la rue, était, de l'avis des connaisseurs, la plus grande artiste actuelle dans l'art d'accomplir ses mouvements et d'en faire quelque chose de délicieux. Effectivement, Proust voyait en elle une artiste et éprouvait, à la regarder, la même curiosité qu'à voir un artiste au travail. Petite parenthèse, cette époque correspond à ce qu'on appelle la Belle Époque, durant laquelle la mode féminine s'est inspirée du goût Art Nouveau avec des lignes souples pour donner naissance à la femme moderne, à la silhouette longiligne. Toute cette page montre d'ailleurs le narrateur observant la duchesse de Guermantes dans l'accomplissement de son art, de la même manière qu'il observerait un peintre travaillant dans son atelier. Je continue à vous les lire. Je la voyais redresser son manchon, faire l'aumône à un pauvre, acheter un bouquet de violettes à une marchande, avec la même curiosité que j'aurais eue à regarder un grand peintre donner des coups de pinceau. Et quand, arrivée à ma hauteur, elle me faisait un salut auquel s'ajoutait parfois un mince sourire, c'était comme si elle eût exécuté pour moi, en y ajoutant une dédicace, un lavis qui était un chef-d'œuvre. Ces artistes de l'élégance, Oriane, Albertine ou Odette, offrent au lecteur, à la recherche du temps perdu, une image vivante de ces artistes secondaires, pourrait-on dire, qui appartiennent à l'univers du roman. Ce qui est intéressant dans l'émergence de ces figures d'artistes secondaires chez Proust, c'est qu'elles s'accompagnent d'une extension du domaine de l'art. Certaines pratiques artisanales, comme la cuisine ou la couture, sont élevées au rang d'activité artistique. Et quand on y repense, on peut effectivement trouver parfois dans ces gestes du quotidien une grande élégance. Un fil habilement coincé entre le pouce et l'index qu'une main hésitante tente de faire pénétrer dans le chat d'une aiguille tenue verticalement par l'autre main. Ce filet de vinaigre déposé au bord de l'assiette, rehaussant le dressage d'un plat, lui donnant une nouvelle couleur, une nouvelle texture. Le tout d'un geste désinvolte mais élégant. Et je suis sûr que vous remonte à la mémoire de nombreux gestes, de nombreuses attitudes qui ont attiré votre attention, tant elles étaient simples, de bon goût et élégantes. Pour en revenir à Proust, on peut dire qu'il fit aussi preuve d'une élégance rare dans ses rapports à la musique. Marcel Proust considérait la musique comme une passion majeure, la plaçant au-dessus de tous les arts, y compris de la littérature. Proust avait une connaissance approfondie de la musique, connaissance qu'il cultiva dès son plus jeune âge. Proust eut une manière élégante et poétique de décrire la musique. Dans Un amour de Swann, il consacra une longue description à la sonate de Vinteuil, utilisant des images riches et évocatrices pour traduire l'émotion musicale. Il y compare la musique à une cascade, à un arc-en-ciel, ou encore à une communication des âmes, montrant ainsi une grande sensibilité et par-dessus tout une élégance dans les expressions choisies. Alors, de nouveau une petite parenthèse, ne cherchez pas
retrouvée pour écouter cette sonate de Vinteuil, c'est une œuvre musicale fictive, pour piano et violon, plusieurs fois évoquée tout au long de la recherche du temps perdu de Marcel Proust. Dans la réalité, et pas d'une façon fictive, Proust avait des goûts musicaux éclectiques et raffinés. Il appréciait des compositeurs variés, ça allait de Bach à Wagner, en passant par Forêt, Debussy, Saint-Saëns. Et son élégance résida dans sa capacité à intégrer ses influences musicales dans son œuvre, créant ainsi, pourrait-on dire, une symphonie littéraire unique. Sacha Guitry disait « Le luxe est une affaire d'argent, l'élégance est une affaire d'éducation. » Et pour conclure cette émission, j'aimerais citer Sylvain Tesson qui disait dans « Petit traité sur l'immensité du monde » « L'élégance est de se comporter dans la solitude comme en société. » Pour souligner la discrétion s'imposant à l'élégance, Cocteau disait « L'invisibilité me semble être la condition de l'élégance. L'élégance cesse si on la remarque. »

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1: Voilà comment j'avais envie de traiter ce sujet qui fait sens à mes yeux, mais dont beaucoup se moquent aujourd'hui. Et les questions qu'on est en droit de se poser sont légion. L'élégance a-t-elle encore sa place dans ce monde où tout semble orienté vers le profit, le combat, la violence et le cynisme ? Monde où le mépris et l'irrespect semblent de mise pour pouvoir s'en sortir. Monde où la performance et la compétition règnent en maître. Être élégant, dans ses propos, dans sa conduite, dans sa tenue, est-ce encore d'actualité ? Bien qu'elle soit présente dans la nature, hein, comme nous l'avons vu, aussi bien dans le monde animal, végétal et même minéral, comment et pourquoi semble-t-elle échapper aux humains ? Et peu importe les moyens, les origines, le niveau intellectuel ou le niveau social, l'élégance ne se conjugue plus au présent. Alors doit-on le regretter ? Doit-on tenter de mettre en œuvre toutes nos facultés pour retrouver cette qualité en voie de disparition ? Alors je n'ai ni la réponse, ni la solution. Et comme bien souvent ces émissions, et cette émission en particulier, n'avait pour objectif que de constater l'état actuel du monde sous le rapport de l'élégance, qui, comme je le disais en préambule, fait cruellement défaut dans cette humanité particulièrement agitée. Confidence pour confidence, à vrai dire, cette émission nous la devons à un ami, parti trop tôt, beaucoup trop tôt. Il n'était ni beau, ni laid, ni grand, ni petit, ni drôle, ni triste, ni érudit, ni ignare, ni silencieux, ni trop bruyant et tapageur. Non, il était tout juste élégant. Merci Eric pour cette leçon d'élégance que tu as offert à tous ceux qui t'ont approché, côtoyé et fréquenté. Des élégants, il doit encore en rester quelques-uns sur la planète. Si vous en connaissez un, faites tout votre possible pour le protéger. C'est une espèce menacée et même, pourrait-on dire, en voie de disparition. Comme pour toutes les espèces sauvages en voie d'extinction, faites votre possible pour lui laisser sa liberté et ne pas trop l'exposer aux rudesses de ce système, sans pour autant vouloir l'exhiber comme un animal de cirque. Non, en deux mots, profitez-en jalousement. Après ce petit clin d'œil à cet ami disparu, eh bien je vous invite, comme pour chaque émission, à vous rendre sur le site orinoco-podcast pour réécouter, partager ou commenter ce programme. Je vous convie aussi à me retrouver le mois prochain pour un nouvel épisode. En attendant, je vous souhaite le meilleur à l'écoute de vos radios préférées. Ciao.

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1: Bonjour Olivier.
2: Bonjour Guillaume.
1: On se retrouve pour un nouveau numéro de la sélection du Festivalier sur 48FM, sur Radio Bartas et sur Radio Margeride. Au programme aujourd'hui, nous poursuivons la découverte des artistes qui seront au Festivalier 2026, donc cet été. Et on parle aujourd'hui de celle qui ouvrira le festival cet été.
2: Oui, quelqu'un qui ne vous est pas inconnu, une artiste qu'on a déjà accueillie à deux reprises, c'est Leïla Wissou.
1: Eh bien, pour se mettre dans cette ambiance, on écoute Leïla Wissou dans La Vieille sur l'album L'Ombre.

0: Accueillie en 2017, au début de sa carrière, l'éblouissante Leila Wissous est revenue à Langogne en 2024 pour son superbe album La Maladresse. Née en 1995 et originaire de l'Isère, Leila Wissous passe un bac scientifique, puis commence des études d'art du spectacle à Strasbourg. Elle débute sa carrière en se produisant dans la rue.
1: On écoute Leila Wissous dans On se connaît depuis longtemps sur l'album L'ombre.
2: Donc moi je fais de la chanson française, j'écris des chansons et quand j'écris mes chansons j'avais très envie de raconter la réalité, quelque chose d'assez concret qu'on observe. Et je dois avouer qu'au bout d'un moment en écrivant je me suis rendu compte que souvent la réalité elle est un peu ennuyeuse, elle est un peu presque décevante. Je vous donne un exemple, moi je rêvais d'avoir un musicien, je jouais toute seule jusque-là et j'imaginais sur la route avoir des discussions.

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0: En 2014, Layla Wissou participe à la saison 3 de The Voice, La plus belle voix, où son interprétation de Caravane de Raphaël est remarquée, ce qui a occasionné une pause dans son parcours scolaire. En mars 2017, elle publie son premier recueil de chansons, L'ombre, enregistré en live au printemps 2016, accompagné de Kevin Fauché. Elle viendra en Lozère à cette occasion sur la scène du Festivalier et Kevin Fauché qui l'accompagne reviendra lui en 2022 avec son projet Tom Bird que je sais que tu aimes beaucoup Guillaume.
1: Tout à fait. On écoute Layla Wissou dans L'Agnès sur l'album L'ombre.

0: En novembre 2018, Layla Wissou sort l'album studio Auguste, qu'elle défend en trio sur scène avec Thibaut Sabi, au piano et à la batterie, et Sylvain Poura, contrebasse et guitare. La tournée Auguste marque le début de la reconnaissance par le public et le milieu de la chanson. Lors de la 9e édition du prix Georges Moustaki, en mars 2019, Layla Wissou obtient le prix du public et le prix Catalyse. Elle obtient aussi cette même année le coup de cœur chanson de l'Académie Charles Cros.
1: On écoute Layla Wissou dans La Farce sur l'album Auguste.
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1: Un an et demi entre ses deux premiers albums, mais près de 6 ans pour le troisième. La maladresse, c'est son titre. Le Covid vient stopper la tournée de Auguste, puis Leïla Wissou connaît le doute, l'errance, la dégringolade avant de reprendre pied. La maladresse résume cette errance et sort en juin 2024.
2: On écoute Leïla Wissou dans Lettre aux paumés sur l'album La maladresse.

0: Et on poursuit notre découverte de Leila Wissou avec La Maladresse sur l'album La Maladresse.
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1: Et si on décidait de se pardonner? C'est le point de départ de son dernier spectacle et l'endroit où Leïla Wissou nous emmène, avec ses histoires tranchantes et cabossées, dont l'intensité nous rappelle la grande chanson à texte. Je suis venu te dire que je m'en fous, titre de ce nouveau spectacle, dans lequel, à l'aube de sa trentaine, Leïla Wissou se penche sur le répertoire qui l'accompagne depuis toujours, celui de la chanson française. Dans ce nouveau spectacle en duo, elle a décidé de reprendre les choses en main et de répondre à ces chanteurs qui, en s'adressant à un large auditoire, s'adressent un peu à elle. En reprenant leurs mots, elle imposera sa voix sur ces chansons qui l'ont bercée, éduquée ou même trompée parfois. Surtout, elle répondra à chacune de ces reprises par une composition en guise de droit de réponse. L'idée est simple. Réagir, converser, remercier, lier les époques, rappeler que les mots sont des ponts capables de tout rattacher.
2: Alors, quand est-ce qu'on verra Leïla Wissou et avec qui elle sera?
1: Leïla Wissou sera accompagnée sur scène par Antoine Grognard à la guitare et à la basse, et vous pourrez donc la retrouver le mardi 28 juillet pour une balade musicale à proximité de Langogne. Une balade qui fera 5 km dans un endroit charmant, ponctué par les chansons de Leïla. Attention, les places sont limitées. Et vous pourrez aussi la voir en concert le mercredi 29 juillet à 21h. Et vous pouvez retrouver la billetterie sur notre site.
2: Voilà, pour les deux moments, c'est possible de réserver dès maintenant.
1: Dès maintenant, on a déjà vendu des places.
2: Voilà. Donc rendez-vous sur festivalier48.fr. Et pour terminer cette émission, on écoute Leïla Wissou dans Je suis venu te dire que je m'en

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1: Et c'est la fin de cette émission et on se retrouve la semaine prochaine avec d'autres artistes du Festivalier 2026.
2: Ce sera les régionaux de l'étape avec Claire Gimat et Bancal Chéri.
1: Rendez-vous la semaine prochaine. D'ici là, belle semaine. À
2: belle
1: bientôt.
2: Semaine.
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1: On l'entend rarement. On le voit encore moins dans nos campagnes. Il faut être à l'affût. Guetter ses traces, ses horaires de passage, ses points d'arrêt où il retrouve ses congénères. Car il est en voie de disparition dans nos territoires ruraux. Comme de nombreuses espèces sauvages, il s'est rapproché des villes.
2: La disparition du train en milieu rural. Un documentaire de Anne-Laure Lejolif qui part de la Creuse pour rayonner dans tous les territoires ruraux.
3: Ça n'a pas toujours été le cas. En 1879, Charles de Freycinet, alors ministre des Travaux publics, lance un vaste plan de relance économique basé sur le train et les canaux, afin d'améliorer la circulation des ressources et de, je cite, « donner accès au chemin de fer à tous les Français ».
4: L'histoire du chemin de fer dans les régions rurales est toujours intéressante parce que c'est aussi lié à des industries qui ont par exemple disparu. Je pense notamment, là, c'est les mines de la Vavet.
3: Pierre-Alain Menant, passionné de l'histoire du chemin de fer, il a écrit l'ouvrage « Histoire du chemin de fer en Creuse » sorti chez les Ardents Éditeurs en juin 2024.
4: On oublie peut-être un peu, mais ça a été plus de 2000 employés dans les années 1870. Il y a eu un âge d'or. Alors, le chemin de fer, ça va se développer. C'est Napoléon III, en gros, qui va vraiment développer le chemin de fer en France. La première ligne s'ouvre en 1827, du côté de Saint-Étienne, pour le bassin houillé. Et à partir des années 1850, Napoléon III, à partir qui devient Napoléon III en 1852, va faire les grandes compagnies. Et là, le chemin de fer va se développer de manière phénoménale. Ça va être l'unique moyen de déplacement. En 1875, il y a Freycinet, Charles de Freycinet, qui est un ministre des Transports, qui va faire le plan Freycinet, qui va couvrir la France d'encore plus de lignes de chemin de fer pour compléter le maillage. Et donc, de 1860 à 1900 à peu près, voire jusqu'à la Première Guerre mondiale, c'est vraiment un âge d'or du chemin de fer en France. On regarde des statistiques, en 1905, il y a un rapport parlementaire sur l'automobile, alors sur l'automobilisme, même comme le dit le titre du rapport, qui est un phénomène nouveau, l'automobile. Le permis a été instauré vers 1900, et donc il y a des statistiques qui commencent à sortir. Et en Creuse, en 1905, il y a 55 voitures en circulation, c'est-à-dire une pour à peu près 5 à 6 000 habitants.
5: Alors la gare de Saint-Sébastien, autrefois, était très importante.
3: Bertrand Giraud, président du comité de défense de la gare de Saint-Sébastien, la Codégas.
5: Quand on regarde le plan de 1892, on se rend compte que c'était probablement la gare la plus importante de la Creuse. On a du mal à l'imaginer aujourd'hui, mais il y avait 14 voies, 3 châteaux d'eau, et ils en ont même construit un quatrième après, parce qu'on a des photos des années 20 avec 3 châteaux d'eau, j'ai une photo des années 50, il y en a 4. Alors pourquoi cette gare était-elle si importante? D'abord, parce que c'était la gare de correspondance pour aller à Guéret, à l'époque, avec la ligne Saint-Sébastien-Guéret, qui a été inaugurée en 1886. Et ensuite, surtout, c'est qu'en fait, sur cette ligne Saint-Sébastien-Guéret, il y avait la gare de Bussière-Dunoise qui, durant la Première Guerre mondiale, était le premier centre de production et d'expédition de viande et de pommes de terre, vers Paris notamment. Donc en fait, Saint-Sébastien était déjà une grosse gare de transit pour ses marchandises vers Paris. Ensuite, Saint-Sébastien, c'était une commune importante à l'époque, il y avait beaucoup plus d'habitants, et on avait des foires importantes, on avait notamment le 10 du mois, une foire au porcelet, qui était très connue, les gens venaient de loin. Donc il y avait une dynamique à la gare de Saint-Sébastien, et les gens avaient plus le réflexe de prendre le train, parce que tout le monde n'avait pas une voiture, donc le train était quelque chose de naturel pour ceux qui avaient du mal à se déplacer.
6: Ce qui était très très vivant, notamment les week-ends.
3: Jean-Luc Minot, fils du chef de gare de Busseau-sur-Creuse dans les années 70-80.
6: Parce que Busseau, c'est un point entre guillemets stratégique, puisque c'est Limoges-Montluçon et par extension Bordeaux-Lyon, mais aussi la fameuse voie donc qui passe par Le Moutier-d'Ain, La Vavée, Fourneau, Aubusson, Feltin, et qui allait jusqu'à Ussel. Et donc ça desservait tous les gens, tous les étudiants par exemple, qui allaient au LMB, à Feltin. Voilà, enfin, le week-end, le vendredi soir et le dimanche soir, enfin, c'est une fourmilière. Il y avait un monde, mais vraiment très très important. En tout cas, moi, c'est comme ça que c'est gravé dans mon souvenir. Il y avait un hôtel-restaurant qui a fonctionné, je ne sais plus jusqu'à quelle année exactement. Et les cheminots, sinon, avaient la possibilité, par exemple, je ne sais pas, quand ils faisaient un aller-retour de Guéret-Montluçon, bah, ils appelaient ça un réfectoire, comme dans une cantine, en fait, quoi. Donc, la possibilité de manger, de boire un coup, il y avait un frigo, etc. Ils apportaient leur gamelle, ils faisaient chauffer leur truc, ou ils faisaient leur cuisine. C'était aussi très, très vivant par rapport à ça, quoi. Les mécanos, les contrôleurs. Ouais, encore une fois, c'était très très très vivant, et on parle de ça, ouais, bah, y a une quarantaine d'années, 35 ans, quelque chose comme ça, quoi. Ouais, donc il n'y a pas si longtemps que ça, quoi. Mais...
4: L'âge d'or du chemin de fer en Creuse, c'est aussi le Bordeaux-Genève, ce train international qui traversait la Creuse. Et effectivement, autour des gares, alors notamment des gares de bifurcation comme Vieilleville ou Busseau, il y a tout un écosystème économique qui se crée avec des hôtels. Parce qu'il faut aussi avoir en tête, c'est que quand les lignes ouvrent au début, les trains vont s'arrêter aux gares de bifurcation. C'est-à-dire que on allait de Feltin ou d'Aubusson jusqu'à Busseau, mais on n'allait pas plus loin. Et donc, il y avait des correspondances. Évidemment, c'était des grosses gares de correspondance, et ça imposait parfois de passer la nuit pour prendre la correspondance du lendemain matin, puisqu'on avait trois trains par jour à peu près.
6: Moi, on m'avait offert pour un anniversaire, un Noël, peu importe, une table de ping-pong. Donc, j'aimais beaucoup, beaucoup jouer au ping-pong. Et donc, comme il y avait de la place à l'extérieur de la gare, mais aussi à l'intérieur, parce que la salle d'attente était très grande, il y en a même une deuxième plus petite, si on voulait avoir un peu plus d'intimité. On me laissait la possibilité d'installer ma table de ping-pong. Donc, je jouais très régulièrement avec un monsieur très âgé, à l'époque, à la retraite, et qui avait joué au ping-pong à un certain niveau, et qui avait encore un certain niveau à son âge. Et donc, il me sollicitait très souvent, et j'étais très content de jouer avec lui. Mais au gré du passage des voyageurs également, qui voyaient que la table était installée, moi, si j'étais dans les parages et si j'avais fait mes devoirs, et on prenait deux raquettes, une balle, et on improvisait une partie, et c'était chouette, quoi. Ouais. La table de ping-pong dans la salle d'attente de la gare de Busseau, ça fait partie, puisque c'est un moment important, celui-ci en est un, voilà.
4: L'âge d'or du chemin de fer en Creuse, on peut le situer entre 1900 et 1914. La dernière ligne qui va ouvrir, c'est Guéret-la-Châtre en 1906. Et en 1912, on va ouvrir la petite halte de Lavalette dans le nord de la Creuse. Et donc, en 1912, on a 48 gares ouvertes en Creuse. Après, ce qui est exceptionnel dans la Creuse, c'est la diversité des trafics. Déjà, pour un petit département rural, il y a eu quand même les trains internationaux Bordeaux-Genève. D'ailleurs, il y a même eu un projet de ligne de Bordeaux-Odessa qui devait relier le port de Bordeaux à la Crimée en évitant l'Allemagne. Il y a eu les trains de charbon de la Vavée, qui était un trafic intense. C'était des dizaines de milliers de tonnes de marchandises par an, des trains complets de charbon. On imagine aujourd'hui un petit peu mal tout ça quand on s'arrête à la Vavée. Il y a eu les trains pour les curistes à Évaux-les-Bains. Il y a eu aussi tout ce trafic des maçons qui, à Paris, allaient tous les ans travailler à la belle saison. Et enfin, il y a eu les militaires à la Courtine en 1905, quand on a ouvert le camp militaire de la Courtine. Ça a drainé un trafic assez important, et notamment on retrouve des images avec des chars, des trains de chars.
6: Certains, pas tous, qu'on appelle les mécanos, donc les conducteurs de train, je leur demandais, avec l'autorisation de mon papa, voilà, pour faire une manœuvre, pour voilà, apporter, transporter un ou deux wagons d'un point A à un point B de la gare. Certains acceptaient, donc moi j'étais comme un dingue, bien évidemment, quoi. Et comme tout gamin qui était dans cette situation-là, j'imagine, je voulais être mécano, conducteur de train à un moment donné. Le truc qui m'a tout de suite freiné, en fait, c'est que mécano, ça dit bien ce que ça veut dire, c'est qu'à l'époque, bah, quand le train tombait en panne au milieu de la campagne, eh ben, c'était à toi de le réparer.
3: Ah, le train pour tous et toutes, le train que vous pouviez rater car vous saviez qu'il y en avait un autre dans l'heure. Le train des tarifs abordables, le train simple et convivial. Peut-être que vous l'avez connu car après tout, la dégradation du service ferroviaire est somme toute assez récente.
7: Le Intercite numéro 3652 à destination de Paris-Austerlitz, départ 15h29, partira voie A. Il desservira Châteauroux, les Aubrais, Paris-Austerlitz.
8: Alors, ce qui reste en Creuse à date, donc on a effectivement la ligne POLT qui va passer par la souterraine.
3: Yann Desenfants, secrétaire du syndicat des cheminots de la Creuse et aiguilleur sur les gares de Creuse et du Nord Haute-Vienne.
8: Qui fait Paris, Orléans, Limoges, Toulouse. On a la ligne Limoges-Montluçon qui va passer par les gares de Vieilleville, Guéret, Busseau-sur-Creuse, Lavaux-Franche pour la Creuse. Voilà, avec des points d'arrêt voyageurs, qui ne veut pas dire qu'il y ait du personnel, ça c'est autre chose. Voilà, et on a la ligne Busseau-Feltin qui devrait fermer au mois d'août. Voilà. Après, au niveau du personnel, il y a à peu près 45 cheminots qui travaillent en Creuse. Il y a 10 ans, on était plus de 200. Voilà, l'automatisation, la modernisation fait aussi qu'on va sur moins de personnel. Et aussi, on va sur moins de personnel parce qu'on ferme des lignes, donc... Donc voilà, moi quand je suis arrivé en Creuse, la gare de Vieilleville par exemple, j'allais y travailler en tant qu'aiguilleur. Cette gare est automatisée comme celle de la souterraine aussi, hein, maintenant, au niveau des aiguillages, et elle est faite par Saint-Sulpice-Laurière qui a encore d'autres missions, qui gère pratiquement sur la ligne POLT du Palais-sur-Vienne jusqu'à Châteauroux.
9: Bah de toute façon, dans le Massif central, c'est la dernière qui nous reste, entre guillemets, ligne capillaire. Hein.
3: François Landry, créateur de la page Facebook La Petite Ligne, pour défendre et valoriser la ligne Limoges-Busseau-Feltin.
9: Toutes les autres ont fermé. Si on regarde la carte du vide ferroviaire dans le Massif central, La Petite Ligne, c'est un petit trait en cul-de-sac qui reste au milieu de ce grand vide ferroviaire. On est dans la suite logique de la fermeture de Montluçon-Ussel, Ussel l'accueil le Mont d'Or. Il y a fort à parier que, parti comme c'est, la ligne Montluçon-Guéret fera pas mieux dans quelques années, puisque la petite ligne en fait a bifurcation au niveau de Busseau, c'est-à-dire que d'un côté on a Feltin à Limoges, et de l'autre Montluçon-Limoges, avec la réunification de ces deux lignes au niveau de Busseau. Il y a fort à parier qu'on commence à fermer une des deux ramifications. Après, ils vont nous sortir que c'est le viaduc de Busseau qui est en défaut de maintenance, qui est plus sécuritaire. Et puis là, au moins, ça fermera les deux seules lignes creusoises qu'il y avait. Enfin, on n'aura plus qu'un terminus à Guéret.
10: Tu travailles par n'importe quel temps. Faut toujours faire gaffe. C'est par rapport à la sécurité, machin, les trucs. Ouais.
3: Arnaud Braconnier, ouvrier sur les voies de chemin de fer pendant 8 ans.
10: C'est pas évident, c'est pas... Alors moi j'ai travaillé pour Colas Rail et ETF, European Travaux Ferroviaires. Moi j'ai vu de telle zone, de tel PK protégé quoi.
11: C'est quoi un PK?
10: C'est point kilométrique. Par exemple, moi j'avais du PK 100 ou PK 150 quoi. J'avais des équipes. Et je devais savoir toutes les équipes à tel endroit où ils devaient être, quoi. Et je devais mettre un SAM, ce qu'on appelle un SAM, un drapeau au milieu de la voie, au cas où il y a un train, avec un pétard. Et pour fermer la voie, tu faisais pareil, quoi. Parce que des fois, c'est mal annoncé, quoi. Parce que c'est pas avant, t'as les annonceurs SNCF, et les boîtes ETF ou Colas, ils ont des annonceurs aussi, quoi. Il y a eu un manque de communication des fois par rapport aux équipes, les machins. Moi, je connais quelqu'un, ça remonte à un an ou deux ans, quoi. Ils ont failli se faire embarquer sous un tunnel, quoi. Il y a un train qui arrive, parce que c'était un chantier fermé, mais il y a un train travaux qui devait passer, il n'était pas averti qu'il y avait une équipe qui travaillait sous le tunnel, et puis heureusement qu'il y a quelqu'un qui était hors du tunnel qui a vu le train arriver, qui a fait tout pour stopper le train, quoi.
3: Mais alors, qui est responsable de cette diminution de service et de qualité ?
5: Alors, la situation actuelle sur le chemin de fer est particulièrement creuse. Elle vient de plusieurs aspects pour moi.
3: Bertrand Giraud, président du comité de défense de la gare de Saint-Sébastien, la Codégas.
5: Elle vient d'abord d'un problème national, c'est-à-dire qu'en fait, au niveau national, on a une ambiguïté politique sur, notamment, qui prend en charge la rénovation du réseau. C'est-à-dire que l'État se désengage de plus en plus de la maintenance, ne veut garder que les grandes lignes, et encore, quand on voit sur la ligne POLT comment ça se passe. Et après, on voit que sur les petites lignes, c'est pareil, l'État a tendance à se défausser sur les régions, à dire aux régions, ben, c'est à vous d'entretenir le réseau. Sauf que les régions n'ont pas dans leur mission vocation à entretenir le réseau ferroviaire. Elles acceptent de le faire, il y a un petit peu un chantage. C'est-à-dire, ben, si vous ne le faites pas, on ferme votre ligne. C'est ce qui est en train de se passer avec Guéret-Felletin.
8: En fait, la région est autorité organisatrice des transports TER. C'est elle qui va décider du nombre de transports. C'est pour ça que nous, on les interpelle souvent, y compris moi, sur la ligne Busseau-Felletin. Ça fait très longtemps que je les interpelle, quand on n'a aucun train qui peut amener des étudiants au LMB avant 15h. Bah, c'est sûr qu'on ne va pas avoir du monde dans les trains, donc c'est une vraie problématique. Donc c'est la région qui est autorité organisatrice. Le problème, c'est que sur nos petites lignes, entre autres, il n'y a pratiquement que du transport de voyageurs. Du coup, SNCF Réseau estime qu'elle va se retourner sur le seul transporteur qu'elle a, donc la région, pour financer les infrastructures, en sachant que la région, elle, ne va pas avoir les finances pour ça, même si elle va faire un contrat plan État-Région avec l'État pour avoir des financements. Quand on voit le nombre de lignes qu'il y a en Nouvelle-Aquitaine, elle ne pourra pas financer tout. Donc c'est pour ça que nous, plusieurs fois, on a interpellé la préfecture en lui disant attention, depuis quelques années, c'est pas possible et la région ne pourra pas financer. Et on le voit, hein, les trois lignes qui ont fermé en Nouvelle-Aquitaine, les trois lignes sont en Limousin.
4: Alors, c'est vrai que la régionalisation des transports a apporté des choses très bien.
3: Pierre-Alain Menant, passionné de l'histoire du chemin de fer, il a écrit l'ouvrage « Histoire du chemin de fer en Creuse » sorti chez les Ardents Éditeurs en juin 2024.
4: Notamment, ça a permis aux conseillers régionaux de rajouter de l'offre. Et ça a été quelque chose d'extrêmement positif. Parfois, on a quand même des frontières avec les régions qui sont extrêmement marquées. Alors, je vais vous donner une anecdote, mais la Nouvelle-Aquitaine, c'est la dernière région qui n'a pas supprimé le compostage des billets. Eh bien, quand vous montez, par exemple, une fois j'ai demandé à un contrôleur, si vous montez en Centre-Val-de-Loire, que vous descendez sur le même train en Centre-Val-de-Loire, vous n'avez pas besoin de composter. Si vous descendez à la gare d'après, Saint-Sébastien, fallait composter au départ. Comment l'usager peut s'y retrouver ?
5: C'est pas qu'on manque de dessertes, c'est qu'elles sont mal positionnées. On a 6 arrêts de train dans chaque sens, donc ça fait 12. On a même un 13e le lundi matin. Donc, on a une desserte qu'on pourrait juger correcte. Sauf que, on peut pas être à 8h à Châteauroux le matin pour aller travailler à 8h. Donc, vous voyez, c'est quand même paradoxal. Le premier train, il passe à 8h15 et il arrive à 9h-5. C'est quand même trop tard. Alors, on peut se dire, le train, il est pas là. Ben si, le train, il existe. Il existe bien, mais il fait demi-tour à la souterraine. Et de l'autre côté, on a le même exemple côté région centre. On a des trains qui arrivent à Argenton, qui font demi-tour à Argenton. Et là, c'est un peu le gros problème qu'on a, c'est qu'on est victime d'un effet frontière. On est dans une Europe qui est censée avoir supprimé les frontières, et nous, on vit de plein fouet les inconvénients d'une frontière, mais d'une frontière qui fait 50 km d'épaisseur. Ça veut dire qu'entre Argenton et la Souterraine, on a un trou de desserte sur la ligne Paul, qui est la troisième radiale de France. On a un trou de desserte en heure de pointe.
8: Au départ de Felletin, vous allez avoir le matin deux trains. Vous allez avoir un train qui fait Felletin-Limoges et au même horaire, un bus qui fait Felletin-Limoges. Alors les deux passent pas par le même endroit, les deux arrivent en même temps à Limoges. Mais évidemment, entre 2 € et 20 €, le commun du mortel a vite fait son choix. Hein. Donc oui, c'est de la concurrence déloyale, c'est pas normal qu'un bus coûte moins cher que le train, surtout quand c'est du TER. Voilà, à part dégoûter les gens de prendre le train. Après, le prix du train, c'est un vrai sujet sensible, à savoir que sur le train, alors là, pour prendre des plus grands trajets, mais si vous voulez aller en Espagne ou des choses comme ça, le train est beaucoup plus cher que l'avion, et ça, c'est pas normal non plus. Ben oui, parce que l'avion, il est taxé. Mais nous, le train, il y a des taxes dans tous les sens, sur l'électricité qu'on va pomper, sur plein de choses. Alors que l'avion, ben, le kérosène n'est pas taxé. Donc, c'est pas normal. Pour que les compagnies s'implantent dans un aéroport, les compagnies aériennes s'implantent, et ben, souvent, on leur fait des cadeaux. Et des cadeaux, ils arrivent gratuitement. Et puis voilà, c'est tout le système qui est à revoir. Et c'est bien dommageable.
4: On supprime parfois aussi des trains parce qu'on ne les prend pas. Mais d'un autre côté, il y a aussi une offre qui est parfois pas attractive. Quand vous allez en Suisse, sur n'importe quelle ligne, vous avez un train par heure, y compris dans les régions les plus rurales. Ici, prendre le train, c'est parfois un peu un acte militant. Moi, tout à l'heure, je vais repartir, je vais aller à Périgueux. J'ai 1h44 de correspondance à Limoges. Donc, mon trajet fait 177 km. C'est écrit sur mon billet. Je vais mettre un peu plus de 4 heures. C'est-à-dire que je vais y aller, finalement, à la vitesse d'une voiture sans permis.
8: L'État est encore actionnaire de SNCF, hein, et c'est lui qui décide de qui dirige la SNCF. Donc même si on s'autofinance et que il y a quand même l'État derrière, et c'est l'État qui va décider de telle ou telle chose. En gros, la disparition du fret, c'est dû à l'État qui a voulu, soi-disant sous contrainte européenne, ouvrir la concurrence, comme il est en train de le faire pour tout le transport de voyageurs, en disant que c'est l'Europe qui les oblige, en sachant qu'il y a la Belgique qui a dit qu'elle refusait. Je crois qu'il y a les Pays-Bas aussi qui a dit qu'elle refusait. Et je crois qu'il y a le Danemark. Donc c'est possible de refuser cette ouverture à la concurrence. Alors là, plus du voyageur, parce que le fret s'est déjà fait depuis des années. Mais c'est possible. Après, c'est juste une volonté politique de le faire ou pas.
3: Lors de ces entretiens, plusieurs intervenants m'ont avoué qu'aujourd'hui, prendre le train était un acte militant. Ils le font par passion, mais le service rendu n'est plus là. Et encore une fois, au regard de ce que font certains de nos voisins européens, il s'agit bien d'un choix politique et non d'une fatalité. Depuis cet enregistrement, la petite ligne, c'est-à-dire la ligne Guéret-Felletin, a vécu son dernier voyage le dimanche 31 août 2025. Elle est désormais remplacée par des cars régionaux. Le train en France s'est tout d'abord développé pour des raisons industrielles. Et savez-vous que si aujourd'hui, sur les transversales comme la ligne Polt ou la décriée Clermont-Paris, dont on parle régulièrement, eh bien s'il y a autant de soucis sur ces lignes, des soucis de retard ou de suppression de train, c'est en grande partie parce qu'il n'y a plus de fret sur ces lignes.
4: Alors, l'histoire du chemin de fer, ça se fait d'abord pour le fret.
3: Pierre-Alain Menant, passionné de l'histoire du chemin de fer, il a écrit l'ouvrage « Histoire du chemin de fer en Creuse » sorti chez les Ardents Éditeurs en juin 2024.
4: D'ailleurs, c'est marrant parce que le chemin de fer arrive, je vous le disais, en 1827 dans la région de Saint-Étienne pour transporter le charbon du bassin houiller de Saint-Étienne. Le chemin de fer en Creuse, on va aussi se poser cette même question de la desserte des bassins houillers. Le chemin de fer arrive en 1856 en Creuse avec la ligne Paris-Limoges, mais c'est, on va dire, presque anecdotique, puisqu'il n'y a que 3 gares desservies dans la Creuse, Saint-Sébastien, la Souterraine et Forgevieille. Et le vrai début du chemin de fer en Creuse, ça va être l'ouverture de la ligne de Saint-Sulpice-Laurière à Montluçon. Et là, va y avoir des débats assez forts sur la direction que devait prendre la ligne. Puisque Guéret, à l'époque, est moins peuplé qu'Aubusson, et donc il y a un débat de savoir si la ligne doit passer par Guéret ou par Aubusson, sachant que la Creuse, on va dire, économique et industrielle à l'époque, c'est Bourganeuf, Feltin et Aubusson. Et notamment pour les bassins houillers, il y a un conseiller général qui se nomme Dumiral, qui était conseiller général de Feltin, qui a milité très fortement pour que le chemin de fer ne desserve pas Guéret, mais passe plutôt par le bassin houillé de la Vavet. C'est beaucoup l'objectif industriel qui va dicter le tracé des lignes au début. Et là, quand on a ce débat en Creuse de savoir où doivent passer les lignes de chemin de fer, c'est les marchandises qu'on doit transporter qui sont évidemment primordiales.
6: Il y avait énormément de fret, d'autant plus que Busseau, juste en face, donc de l'autre côté des rails, il y avait la laiterie qui s'appelait à l'époque Negoberov, donc était assez connue notamment pour fabriquer des fromages à pâte molle.
3: Jean-Luc Minot, fils du chef de gare de Busseau-sur-Creuse dans les années 70-80.
6: Voilà, donc il y avait donc du fret par rapport à ça. Il y avait les wagons estampillés Steff, je me souviens. Il y avait aussi le Cernam, qui était un service de transport de tout un tas de trucs. Il y avait encore, on en voit encore un tout petit peu, mais vraiment à la marge des wagons qui transportent des pierres, des caillasses, du bois un petit peu. Enfin, et ouais, c'était aussi vivant donc au niveau des voyageurs, mais aussi par rapport au trafic de marchandises. Il y avait des manœuvres régulièrement qui se faisaient à la gare de Busseau, où certains mécanos qui étaient très sympas avec moi me laissaient monter dans la cabine et toucher un petit peu les trucs, et c'était rigolo, quoi. Donc voilà, ouais. C'est comme ça que voilà, j'ai appris l'usage du crocodile. Le crocodile, c'est une sorte d'alarme qui se déclenche en fait si voilà, la personne malencontreusement s'endort dans la cabine du train, mais qui fait que le train s'arrête parce que le mécano s'est endormi, quoi. Voilà.
8: Un train fret, il a même certains avantages.
3: Yann Desenfants, secrétaire du syndicat des cheminots de la Creuse et aiguilleur sur les gares de Creuse et du Nord Haute-Vienne.
8: Pour entretenir, malgré ce qu'on pense, malgré le tonnage, en fait, il a une importance. Vous avez dû entendre parler qu'on supprime des trains pour les feuilles à l'automne, qu'on supprime des trains à la période hivernale parce que la caténaire gèle. Mais en fait, tous ces trains fret, ils avaient cette utilité, c'est que ils roulaient la nuit souvent. Les trains étaient lourds, donc ça nettoyait vraiment bien la voie et entre autres le rail, et donc on n'avait pas ce problème de feuilles. Et également, ces trains étaient assez lourds, et du coup, en fait, sur la caténaire, ça empêchait que la caténaire gèle, parce qu'ils tiraient de l'énergie en permanence, et il y avait des trains réguliers, alors que là, on a des périodes où il y a 6 heures sans train, donc c'est ça la problématique. Voilà.
5: Nous, on est victime sur la ligne Polt de la suppression du fret. Indirectement, pourquoi ?
3: Bertrand Giraud, président du comité de défense de la gare de Saint-Sébastien, la Codégas.
5: Parce qu'en fait, les trains de fret, ils circulaient la nuit. Et quand c'était l'hiver qu'il y avait du givre, et qu'un train de fret de 8000 tonnes qui passe, ça tire dans la caténaire. Donc au niveau électricité, ça pompe, comme on dit. Et du coup, ça chauffait la caténaire. Donc le matin, les premiers trains de voyageurs, les premiers intercités, les premiers TER n'avaient pas de problème de givre. Parce qu'il y avait des trains qui passaient régulièrement, et notamment des trains de fret. Maintenant que les trains de fret ne passent plus la nuit, il n'y a plus le Talgo non plus qui passait juste avant, qui venait d'Espagne. Et bien qu'est-ce qui se passe? Quand il fait froid, il y a du givre sur la caténaire, et ils sont obligés de ralentir les trains, voire maintenant des fois par exemple quasiment les supprimer, quand il y a du vent. Et donc qu'est-ce qui se passe? Ils sont obligés de mettre une loco racleuse devant les premiers intercités pour que la loco, alors la loco, elle a un pantographe spécifique qui racle la caténaire pour éviter que le train derrière soit pénalisé. Sauf qu'ils n'ont pas assez de loco racleuse, ils n'ont pas assez de personnel. Donc en fait, qu'est-ce qu'ils font? Ils font passer une loco racleuse et ils mettent deux intercités à la queue leu leu derrière. Donc au lieu d'avoir un intercité toutes les heures, un horaire cadencé, normal, on se retrouve avec le premier intercité, il est dans son horaire normal, et le deuxième, il est juste derrière. Sauf que nous, on a un TER en correspondance le lundi, et la correspondance, elle saute. Et là, ça illustre parfaitement toutes les problématiques qu'on a. Parce que personne n'a pensé à dire « Ah bah oui, mais attendez, en décalant l'intercité, on fait sauter la correspondance avec le TER. » Et donc là, quand vous dites « En parler aux régions », ils vont vous dire « Bah oui, mais c'est Intercité qui a déplacé son train. » Quand vous en parlez à Intercité, ils vont vous dire bah, « Les régions qui a déplacé leur TER. »
3: Donc en enlevant les trains de fret, on a rendu les lignes plus fragiles, plus soumises aux aléas climatiques. Comme si on avait cassé l'équilibre de la biodiversité du chemin de fer, pour filer la métaphore. Mais la disparition du fret a d'autres conséquences néfastes, comme l'augmentation des camions sur les routes, l'augmentation donc de la pollution et le coût que tout cela engendre.
8: Des camions qui vont rouler sur des routes communales, qui vont rouler à plein d'endroits, détruire les routes. Quand le fret est sur le fer, en gros, il y a des taxes, il y a des péages, donc il y a un entretien régulier. Là, le problème, c'est que les camions, ils payent rien, quoi. Donc c'était bien un peu pour ça que l'écotaxe avait été mise en place, mais vite enlevée. Alors même si c'était que sur les grands axes, on voit bien que nos routes communales, départementales, elles se dégradent et qu'il faut toujours plus d'investissement. Je crois qu'au département, c'est le premier, c'est là où ils mettent le plus de financement hein, dans les routes, et il en faudrait trois fois plus hein, pour réparer nos routes, parce qu'on voit bien ces énormes camions qui sont sur nos routes et qui détruisent et qui en contrepartie ne payent rien quoi. Et c'est encore l'usager derrière qui va payer. Ça a été une volonté politique. Alors, ils ont beau faire des beaux discours sur l'écologie, prenez le train, c'est plus écologique. On voit bien que dans les faits, rien n'est fait. On parlait du fret juste avant. La Suisse, c'est pas des philanthropes. La Suisse, ils obligent les camions qui veulent traverser le pays à le faire par le fret, sur un train. Donc, pourquoi nous, on n'oblige pas tous ces camions qui traversent le pays à le faire sur un train ? Après, derrière, on n'est pas dupes. Hein. On sait que derrière...

Et du coup, elle va faire du fret à l'étranger, mais elle n'en fait pas en France, pratiquement. Elle va concurrencer, elle va en Espagne, elle va partout faire. Elle a aussi des métros, elle a plein de choses. Hein. Mais oui, Geodis, c'est le plus gros transporteur routier en plus de France, et ça appartient à la SNCF.

0: En août 2025, la dernière ligne capillaire interne à la Creuse, la ligne Busseau-Feltin, affectueusement appelée la petite ligne, s'arrêtait définitivement. Penchons-nous sur une fermeture annoncée, on pourrait presque dire programmée, alors que la mobilisation populaire au moment de ces enregistrements, c'est-à-dire printemps 2025, battait son plein. Une pétition contre la fermeture de la ligne avait même rassemblé près de 22 000 signatures.
1: On a voulu tuer cette ligne de toutes les manières possibles.
0: François Landry, créateur de la page Facebook La Petite Ligne, pour défendre et valoriser la ligne Limoges-Busseau-Feltin.
1: Il faut savoir que jusque dans les débuts des années 2000, la gare de Feltin avait en trafic bois le plus gros trafic du Limousin, c'est-à-dire la plateforme est toujours existante. Il y avait deux trains de bois qui partaient par semaine de la gare de Feltin. Aujourd'hui, ça a été remplacé par des camions, qui d'ailleurs, on n'en parle jamais, mais escantent toutes les routes de la Creuse et ça demande des millions d'euros également pour refaire tout ce qu'ils dégradent. On avait bien sûr pas de concurrence déloyale du bus comme aujourd'hui, c'est-à-dire que là, en ce moment, on a beau se battre à tous les comités de ligne pour demander un abaissement du billet de train. Il faut savoir qu'en ce moment, sur un Feltin-Limoges, on est à 23 euros, le bus le fait pour 2,30 euros. Alors on nous répond en permanence qu'il y a des abonnements qui existent, mais enfin pour l'avoir fait plusieurs fois en simulation, le billet reste le quintuple, même avec abonnement par rapport au bus. Hein, donc ça, voilà, c'est une concurrence déloyale une de plus. Donc voilà, toutes ces choses-là, plus les horaires qui avaient été, on va dire complètement passés à la moulinette et qui n'avaient plus aucun intérêt pour les voyageurs, tout ça a fait qu'il y a eu moins de fréquentation, il y a eu moins d'intérêt pour cette ligne, moins d'investissement, et puis voilà, on l'a tué gentiment.
2: Mais effectivement, on laisse dépérir parce qu'on n'a pas les investissements et on n'a pas l'argent nécessaire pour le faire, donc on va privilégier des lignes au détriment d'autres.
0: Yann Desenfants, secrétaire du syndicat des cheminots de la Creuse et aiguilleur sur les gares de Creuse et du Nord Haute-Vienne.
2: Les toutes petites lignes comme on peut avoir entre Busseau et Feltin, on va commencer par mettre des horaires qui ne correspondent à rien et dire regardez, elle n'est pas empruntée du tout. C'est sûr, hein, quand vous partez à 14h de Guéret pour arriver à 14h50 à Feltin, qui ça intéresse? Il faut être honnête, hein, et c'est le premier train pour aller à Feltin. Donc c'est dommage, hein, parce que vous avez quand même 3 ou 4 lycées sur l'axe qui sont desservis. Et après, politiquement, on le voit, hein, ils préfèrent qu'il y ait des camions, hein, malgré tout. Hein. Ils préfèrent que, même si publiquement ils vont dire que c'est pas écologique, des choses comme ça. Il n'y a pas très longtemps, j'ai rencontré le président de la Comcom de Guéret, parce que dans Guéret, vous avez une voie là qui s'en va dans toute la zone industrielle et qui dessert un paquet d'entreprises. Cette voie, elle appartient à la Comcom. Moi, il y a quelques temps, j'ai été les voir pour leur dire il faudrait faire des travaux sur cette voie, sinon ils vont nous la fermer. Là, en décembre, on n'a plus le droit de circuler dessus. Alors, on n'a plus de train. Bon, voilà. Mais là, ça, le jour où il va falloir réouvrir, ça va coûter beaucoup plus cher que ce que ça pourrait coûter. Là, de mémoire, il y en avait pour 800 000 euros pour à peu près 1 km, là, dans la zone industrielle. Alors, c'est sûr, ça fait beaucoup. Mais après, on est tranquille pour 90 ans. Et les routes, moi, j'aimerais bien savoir combien ça coûte de refaire les routes avec tous les camions qui peuvent passer dans la zone industrielle. Et le prix, je crois qu'il est équivalent du kilomètre. Donc, je vois pas. Voilà, après, c'est des volontés encore politiques de faire telle chose ou telle chose.

0: oublis sur le territoire.
1: Bertrand Giraud, président du comité de défense de la gare de Saint-Sébastien, la Codégas.
0: C'est vrai que ces petites lignes, je pense qu'elles ont aussi, fait l'objet d'une négligence de la part des élus. C'est-à-dire que c'est pas maintenant qu'il faut tirer la sonnette d'alarme sur Guéret-Felletin. Il aurait fallu s'occuper de cette ligne il y a 10-20 ans pour mettre une bonne desserte dessus. C'est là que les élus auraient dû taper du poing sur la table pour dire on veut une bonne desserte, dire ça à la région. La région aurait dû dire à l'État donnez-nous les moyens d'entretenir cette ligne, on peut répartir les financements. Enfin voilà. C'est-à-dire que là aujourd'hui, ce qui arrive aujourd'hui, ben, on réagit dans l'urgence. C'est mieux que de ne pas réagir, mais c'est un petit peu trop tard pour le faire.
2: Et ben, des chiffres, il n'y en a pas. Un CM1 pourrait le sortir, un chiffre comme ça, entre 50 et 80 millions d'euros pour refaire 30 km. Bon, il y a une grosse marge déjà. Aucune étude a été faite. Voilà. Le seul problème, par contre, c'est que s'ils nous la suspendent avant de faire l'étude, il faut savoir qu'une ligne ferroviaire, dès qu'elle est fermée, pour la faire réouvrir, c'est déjà tout un combat. Il faut savoir rien qu'un passage à niveau, et elle en a des dizaines par exemple, au bout de 72 heures, on ne peut pas rouvrir une ligne sans recontrôler de A à Z un passage à niveau. Alors après, on a le problème de la végétation qui s'installe très rapidement. Donc en fait, on va être amené à remettre des dizaines de millions d'euros si un jour on veut refaire déjà rien qu'une étude pour savoir l'infrastructure, où elle en est, qu'est-ce qu'il faut refaire, etc. Donc plus en fait on va la suspendre rapidement, plus elle va nous coûter cher ou plus ça sera impossible de la remettre en circulation rapidement ou même un arrêt définitif en fait. Ça, c'est ce qui va la tuer à coup sûr. On l'a vu pour Mauluston-Ucel, c'est-à-dire que même pour leur projet de voie verte, ça leur coûte des millions d'euros pour la redébroussailler, voir dans quel état elle est en dessous la végétation. Enfin, on est pris à la gorge là en fait. S'ils font ça, c'est la mort assurée de la ligne.
3: Parce que les chiffres qui sont donnés par SNCF nous paraissent aberrants pour ce type de ligne et on va pas faire une ligne TGV entre Felletin et Busseau, donc les prix nous paraissent aberrants en sachant que on a une problématique de voie mais aussi de tunnel. Ces tunnels, on nous annonce à pratiquement 12 millions de tunnels, 12 millions de travaux. Nous on a estimé à 2 millions, voilà, donc ça fait déjà 10 millions d'économies. Mais après, encore faut-il, quand on va vous dire que si vous voulez garder la ligne, c'est 70 millions, ben effectivement, pour 35 km, ça va intéresser personne. Nous, on pense que les sommes sont astronomiques pour cette partie de ligne.
4: Moi, ma fonction, j'ai fait un peu de tout, quoi. J'ai fait de la pose, la sécurisation, responsable de chantier et accompagnateur en machine.
1: Arnaud Braconnier, ouvrier sur les voies de chemin de fer pendant 8 ans.
4: Bah, la pose, c'est surtout quand tu as des créations de lignes ou des rénovations de lignes. C'est-à-dire que sur une rénovation de ligne, tu changes les traverses, tu changes le caillou, tu changes le rail. Bon, après de la création, c'est bon, ça c'est pas nous qui faisons, tu as une plateforme. Et après, c'est toi qui crées la ligne, quoi. Bah oui, t'as les chantiers fermés, par exemple. Chantiers fermés, c'est-à-dire que les trains, ils roulent pas. T'as juste des trains de chantier qui roulent, quoi. Après, t'as les chantiers ouverts, mais là, qui sont protégés par des annonceurs. C'est-à-dire, t'as un mec tous les 100 ou 150 mètres, je sais plus, avec une trompe, enfin, je sais plus comment ils appellent ça, quoi. Le premier averti qui sonne, avec un train qui arrive, le chef, il dit, voilà, quand le train est à tel machin, toi, tu sonnes. Après, c'est le rôle de chaque annonceur, sonne l'un derrière l'autre, quoi.
2: 2,5 millions pour changer, et là c'était une opération, en fait on appelle ça des gros travaux, mais dans la vie du chemin de fer, c'est une opération courante de maintenance, c'est un petit peu comme quand on bouche les nids de poules sur une route, c'est-à-dire cette ligne elle est équipée uniquement en traverse bois, à partir de Busseau jusqu'à Felletin sur les 30 derniers kilomètres, et voilà, de temps en temps, ben, le bois ça pourrit, il faut renouveler les traverses qui pourrissent, donc on n'était pas dans un renouvellement complet de l'infrastructure. On était dans une phase d'entretien, mais qui a été fait de grande ampleur. Et voilà, maintenant on nous dit que ça suffit plus, alors que ça fait à peine 2 ans que ça a été fini. Toujours pareil, aucune limitation de vitesse non plus pour franchir les tunnels. On est juste là dans des réglementations de voûte en briques. C'est-à-dire, ça fait plus de 100 ans que ces voûtes en briques tiennent. Bon, bah, du jour au lendemain, on nous dit qu'il faut projeter du béton par-dessus pour les sécuriser encore plus. À l'heure actuelle, il n'y a aucune brique qui est par terre. Hein, et le train passe sous les tunnels, pareil, à vitesse commerciale. Donc, on est encore une fois de plus dans un argumentaire sécurité, mise aux normes, etc. Alors que ça pose aucun problème pour faire circuler deux autorails par jour. On n'est pas sur une ligne TGV. Hein.
4: Par n'importe quel temps, ça neige, ça vent, ça pleut, tu travailles toute la journée dehors et c'est physique quoi, une traverse c'est 300 kilos quoi. Et des fois quand on échange les traverses, t'es obligé, bon les traverses sont posées par le train, mais après faut les remuer, enfin voilà quoi. Non mais nous on le train les posait et nous à la baramine après on les remettait parce que c'est au millimètre près quoi.
5: Ah oui, il y a un train qui passe.
4: Voilà, ouais, qui met les traverses, tac tac, et après toi tu les règles. Après soit tu le fais à la main, soit t'as une tifoneuse, ouais. Tu serres les boulons quoi. T'as les mecs devant qui le posent et t'as les mecs derrière qui siphonnent. Soit tu les fais à la main, ou soit t'as des boulonneuses quoi pour faire.
2: On savait qu'elle commençait à faire beaucoup parler, cette ligne, mais 22 000 personnes au-delà des frontières de la Creuse, on se rend compte qu'il y a beaucoup de gens qui sont partisans pour laisser ces lignes ouvertes. On a des commentaires également de gens qui disent « Ben moi, c'est dommage, parce que quand je venais à la Cité de la Tapisserie, j'empruntais ce train. » Enfin, voilà. On n'est pas sur une fréquentation digne de la Polt, hein. On est sur de la ligne de desserte fine. Mais voilà, il ne faut pas dire que ce train n'était jamais utilisé. Je ne me suis jamais retrouvé tout seul dedans, par exemple. Alors, on n'est pas sur des masses considérables, mais en même temps, elle est parcourue par du matériel adapté à cette capacité. Mais il y a du monde quand même qui l'emprunte.

0: La pétition Touche pas à ma petite ligne a recueilli près de 22 000 signatures. De nombreux rassemblements et manifestations se sont déroulés pendant tout le printemps 2025 pour empêcher la fermeture de la ligne Busseau-Feltin. Mais la fin de cette ligne ferroviaire était, comme on l'a vu, décidée depuis longtemps et elle a effectivement fermé en août 2025. Sur Radio Pays de Guéret, nous sommes d'inlassables optimistes et il est précieux de terminer cette série par des combats qui ont abouti, car il y en a. Même si la ligne Busseau-Feltin a fermé en août dernier, d'autres mobilisations, comme celle pour le maintien de la gare de Saint-Sébastien, toujours en Creuse, durent depuis 30 ans.
1: Comment je vois l'avenir du train en France ? C'est une bonne question. J'ai envie de dire, il dépendra beaucoup des politiques, parce que ça part d'abord d'en haut avec les moyens. Mais il dépendra aussi beaucoup des citoyens. J'ai envie de dire, qui aurait dit il y a 30 ans qu'on serait là encore 30 ans après et que le guichet serait là ?
0: Bertrand Giraud, président du comité de défense de la gare de Saint-Sébastien, la Codégas.
1: Et notre guichet est toujours là. Pourquoi ? Parce qu'il y a des habitants qui se sont levés, qui ont dit aux élus, vous baissez les bras, nous pas. Et on a fait la politique commerciale de la SNCF, on a distribué nos propres tracts, on a distribué nos propres fiches horaires, et on a réussi à la sauver, cette gare. Donc j'ai envie de dire, il y a aussi une démarche citoyenne derrière ça. Si les citoyens vont voir leurs élus en disant, moi je veux garder mon train, il y a des pétitions qui circulent, c'est très bien. Mais les pétitions, c'est pas tout. Les élus, faut aussi les choper entre quatre yeux, comme j'aime bien le dire, et leur dire, le train, nous, on veut le garder. Si les habitants font cet effort, les trains peuvent être conservés. Le train a de l'avenir, parce que avec le dérèglement climatique, aujourd'hui, on sait faire des autorails, des trains qui ne consomment pas, on a du bimode, il y a un avenir pour le ferroviaire. Mais la décision, elle est politique et citoyenne.
2: C'est toujours triste parce que c'est ce qui représentait une autre vie, une autre époque, et c'était l'époque où les communes, les villages étaient très vivants. Et quand on regarde des cartes postales du début du siècle, c'est très marrant, c'est de voir tous ces gens dans la rue, en fait, ces villages extrêmement vivants, et aujourd'hui, ça a complètement disparu.
0: Pierre-Alain Menant, passionné de l'histoire du chemin de fer, il a écrit l'ouvrage « Histoire du chemin de fer en Creuse » sorti chez les Ardents Éditeurs en juin 2024.
2: Je pense qu'il y a plusieurs choses pour sauver le train en milieu rural. Premièrement, il y a une question d'investissement. Alors, on voit de temps en temps des chiffres dans la presse, mais la France serait un des pays qui investit le moins par habitant pour le ferroviaire. Et la première étape, c'est si on veut que les gens prennent le train, c'est que le train soit compétitif en termes de temps de parcours. Or, c'est pas toujours le cas, et je peux vous assurer qu'entre Limoges et Guéret, c'est pas le cas, parce qu'une fois, je venais de Feltin, le train était en retard, j'ai pas pu prendre la correspondance pour Limoges, du coup, je suis allé avec les gens de la SNCF dans un taxi. Nous sommes partis après le TER de Guéret, mais nous sommes arrivés avant le TER à Limoges. Voilà. Le deuxième sujet, c'est les tarifs, une simplification des tarifs. Et troisièmement, c'est une coordination entre les différents modes de transport public, avec comme il y a en Allemagne, c'est-à-dire qu'avec un abonnement à 50 euros par mois, on a accès à tous les moyens de transport du territoire. Là, aujourd'hui, vous habitez à Guéret, vous allez de temps en temps à Limoges, il faut que vous achetiez votre abonnement de bus à Guéret, votre abonnement de bus à Limoges, votre abonnement TER. Si de temps en temps vous allez à la souterraine ou au Busson, c'est encore les cas régionaux, c'est une autre tarification. Donc à un moment, tout ça est très complexe et il y a un besoin de simplification.

0: Alors les actions que nous avons menées autour de cette gare, ben d'abord elles ont été des actions d'urgence parce que nous nous sommes constitués dans un contexte où le guichet était menacé de fermeture 2 jours par semaine, et puis les 2 jours se seraient sûrement transformés en du définitif. Donc on a d'abord été dans une réaction d'urgence pour faire marche arrière à la SNCF, ce qu'on a réussi à faire. Après, on s'est battu sur les dessertes aussi, parce que pour avoir de meilleures dessertes, et dessertes intercités, Corail qui s'appelait à l'époque, et qu'on a réussi à sauver en 2000, mais qu'on a perdu en 2007. Et l'autre aspect de l'association, qui est peut-être les deux autres aspects, parce qu'ils sont liés, qui sont peut-être les plus importants, c'est que on s'est rendu compte que cette gare, il fallait, la faire vivre, apporter une dynamique et aussi exploiter le potentiel commercial. Parce que quand la SNCF a dit en 1996 on va fermer cette gare parce qu'elle n'est pas rentable, nous on s'est dit elle n'est pas rentable, on va voir. Et donc on s'est mis à faire nos propres fiches horaires, on s'est mis à faire des tracts qu'on a diffusés à 6000 exemplaires sur toutes les communes alentours. Et derrière, on s'est rendu compte, dans ces tracts, on donnait les horaires de la gare, on incitait les gens à l'utiliser, on donnait des exemples. À l'époque, c'était facile de prendre le train le matin, d'aller voir quelqu'un au CHU de Limoges, c'est toujours possible aujourd'hui, et de revenir le soir au train. On peut aller faire des courses à Châteauroux, à Limoges, donc il y a à la souterraine, il y a un potentiel d'utilisation, on donnait des exemples, et on s'est rendu compte que, en fait, avec cette politique, on a remonté le chiffre d'affaires et la fréquentation de 35% en 9 ans. Donc on a démontré qu'en fait, la SNCF, qui voulait fermer ce guichet, n'avait absolument pas cherché à exploiter le potentiel commercial, et qu'il existait bien.
1: Quand, par exemple, on a réussi à obtenir des vrais horaires pour que les travailleurs puissent se rendre à Limoges le matin et revenir le soir...
2: François Landry, créateur de la page Facebook La Petite Ligne, pour défendre et valoriser la ligne Limoges-Busseau-Feltin.
1: En campagne de communication, à part sur La Petite Ligne, où on a fait des tracts personnels, qu'on distribuait à droite à gauche, des publications partagées sur les réseaux sociaux, on n'a eu aucune affiche digne de ce nom et aucune communication sur le fait que le train repassait à des horaires compatibles avec les travailleurs et les lycéens. Parce que la phrase qu'on entendait le plus souvent dans les communes où elle est traversée, c'est « Ah bon, il y a toujours un train qui roule dessus, je pensais qu'elle était fermée, etc. » Donc déjà, le premier axe a été de la valoriser au niveau de son infrastructure et patrimoine. C'est-à-dire, il y avait beaucoup de publications sur ses ouvrages d'art, le matériel qui roule dessus, etc. Déjà, rien que pour que l'image de cette ligne-là revienne dans les esprits. Après, donc, on s'est attaqué à la partie horaire, qu'on a bataillé pour avoir des horaires décents. Dès qu'ils ont eu lieu, on a fait une campagne où on a promu ces horaires. Tous les comités de ligne, on allait râler en disant que les horaires étaient complètement inadéquats.
3: C'est ouvert à tout le monde.
1: Il y a un comité de ligne par an. C'est ouvert à tout le monde. Voilà, chacun propose ses idées, etc. Elles sont étudiées et si elles sont jugées pertinentes, elles sont mises en place.
0: On essaye de mettre en place des produits touristiques autour de cette gare, d'en faire notamment le point d'accès de la vallée des Peintres.
2: Bertrand Giraud, président du comité de défense de la gare de Saint-Sébastien, la Côte-des-Gaces.
0: On a la chance d'être à côté de la vallée des Peintres, à côté de la vallée de la Creuse. On a des sites touristiques formidables. On a des chemins de randonnée. Là, avec des bénévoles, on est en train de remettre en état l'ancienne ligne Saint-Sébastien-Guéret qu'on a appelée la Ferro Verte. Donc là, on a une artère majeure qu'on peut utiliser pour plein de choses d'ailleurs. Pas uniquement la randonnée pédestre, hein. Ça peut être les cavaliers, les motards, les quads. Mais on peut l'utiliser aussi comme véritable point d'accès touristique pour des touristes. Et notamment, c'est là-dessus qu'on travaille, des touristes qui veulent faire du tourisme sans voiture. On travaille avec la commune d'Aiguzon-Chantôme, dans l'Indre, sur un projet de location de vélo, de points de location de vélo, qui serait mis dans les gares, comme Argenton, Aiguzon, Saint-Sébastien, mais également dans les points touristiques, un peu comme le style Vélib'. C'est-à-dire, on peut envisager, là, moi je le vois bien, à Paris, il y a les gens ont de moins en moins de voitures. À Paris, on voit beaucoup de vélos, on voit beaucoup de trottinettes. Pour beaucoup de gens maintenant, la voiture n'est pas forcément l'outil pour aller en vacances. Donc nous, ce qu'on veut, c'est répondre à un public qui viendrait en train, aurait réservé son vélo, donc arrive dans une gare, on va dire par exemple Aiguzon, réserve son vélo, la personne prend son vélo, va à Gargilès, visite Gargilès, elle pose le vélo, ensuite elle décide de faire Gargilès-Fraisselines en randonnée, et à Fraisselines, elle reprend un vélo et elle revient à la gare de Saint-Sébastien. C'est un cas d'usage qu'on peut envisager. Voilà, c'est un exemple des projets sur lesquels on travaille.
2: Les enregistrements qui ont servi à ce documentaire ont été réalisés au printemps 2025, lors de la mobilisation des Creusois pour sauver la dernière ligne capillaire interne au département. La fermeture de cette ligne a cependant été actée en août 2025. Depuis, d'autres mobilisations groupant plusieurs départements ont vu le jour, comme le mouvement « La colère des sans-trains », qui se bat pour l'amélioration de l'entretien des lignes TER en Nouvelle-Aquitaine et Massif Central. Rendez-vous compte que, en Ardèche par exemple, il n'y a ni train, ni gare depuis 1973. Pourtant, en 1840, le département comptait 96 gares et plus de 540 km de lignes. Pour en savoir un peu plus sur le sujet, je vous conseille le journal Reporter qui a publié une carte très intéressante de l'état réel des trains du quotidien. On y voit clairement des nœuds ferroviaires autour des grands axes urbains et des vides dans les zones rurales. Au moment où le changement climatique nous oblige à repenser nos déplacements, il est plus que dommage que les nombreuses lignes de train existantes soient laissées à l'abandon. Merci aux participants à ce reportage, Bertrand Giraud de l'Association de défense de la gare de Saint-Sébastien, Codégas, Pierre-Alain Menant, auteur de « Histoire du chemin de fer en Creuse », Yann Desenfants de la CGT Cheminots, François Landry, à l'origine du mouvement « Touche pas à ma petite ligne », Arnaud Braconnier, ancien ouvrier sur les voies de chemin de fer, et Jean-Luc Minot, fils de chef de gare à Busseau. Et en illustration sonore, je vous laisse avec le morceau d'un jeune Ardéchois, Simon Tabardel, et le bruit des camions. Réalisation, Anne-Laure Le Joliffe. Production, Radio Pays de Guéret.
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0: regardé.
1: Y a un problème. Ça va, JP? Et toi? Qu'est-ce qu'il y a?

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0: C'est moi qui te fais marrer?
1: Je ris pas, je regarde. Je regarde depuis un petit moment, je trouve que vous avez une démarche très intéressante. Un physique aussi d'ailleurs.
0: Tu fous de ma gueule, le lèche-cul?
1: Ah non, pas du tout, mais quand vous traversez la pièce, là, il se passe vraiment quelque chose. C'est une présence incroyable, je sais pas. Vous avez jamais pensé être acteur?
0: Acteur, moi?
1: Ouais, ouais. Enfin, je suis très sérieux parce que moi-même, je suis acteur.
0: Il est comédien?
1: Acteur, hein, pas comédien.
0: Il a joué dans quel film?
1: Navarro.
0: T'as joué dans Navarro?
1: Moi, je faisais un garçon de café.
0: C'est pas vrai?
1: Un très beau rôle à défendre. Bon, je sais pas si vous l'avez vu, c'est l'épisode où le commissaire Navarro se fait servir un express serré.
0: Exact. Affirmatif, épisode 14, je les ai tous.

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